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1: J'espère que vous avez profité de votre set de patio en fin de semaine, parce que si vous l'attachez pas, il va partir sans vous cette semaine. Vous entendez la belle voix de Nathan Ross. Bonjour, Nathan!
2: Bonjour, Jerry. Comment vas-tu?
1: Hey, ça va bien. Écoute, as-tu passé une belle fin de semaine?
2: Passé une très belle fin de semaine. Une très belle journée sur la route hier.
1: Oui,
2: c'est vrai. Je me suis réveillé comme un peu époustouflé par le vent, comme tu le disais. Là. Tabarouette, il vente ici?
1: Oui, et c'est... Il vente en général, mais là, il vente particulièrement. Ouais. Il y a les gens de la Côte-Nord qui vont être épargnés de ce vent-là, mais on attend des rafales jusqu'à 90 km/h pendant une période d'à peu près 12 heures. Précisément, c'est quand cette période-là? On verra. Mais là, c'est le temps d'attacher votre housse à barbecue si vous voulez pas faire du survolant avec.
2: Je pensais que t'allais dire de la chasse pour aller le chercher dans la cour.
1: Non. La chasse, quoi que c'est en même temps à l'arbalète. Fait que ceux qui s'en vont dans le bois là au courant de la semaine, bon courage. C'est peut-être déjà une pause. Là. Je connais pas trop l'horaire de la chasse, pour être honnête. On s'égare, ma foi. On va commencer ce show-là avec Cain. Envoyé à la maison, il est 6h pile. On vous souhaite un bon réveil partout dans l'est du Québec et sur la Côte-Nord. Viva la musique en ce lundi 5 octobre 2026.
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1: On débute la journée à 6h05 avec Nathan et Jay. On passe ça de même à Viva. On fait le tour de l'actualité, ce qui défrait la manchette en fin de semaine dans notre région. Du côté de Rimouski, il y a un incendie d'origine humaine qui a ravagé moins d'un hectare de végétation sur l'île au massacre dans le parc national du Bic. Vous avez certainement vu des images en fin de semaine. Ça s'est déroulé samedi. En matinée, les équipes du service incendie de Rimouski ont collaboré avec les pompiers forestiers de la Sopfeu pour maîtriser l'incendie qui a été contenu en après-midi. Il n'y a aucun bâtiment qui a été touché, aucune blessure n'a été signalée, selon le conseiller municipal Alain Martineau. Les dégâts sont peu visibles depuis la rive est de l'île. Les opérations de sécurité ont repris hier pour éteindre les braises restantes et la ville de Rimouski interdit les feux à ciel ouvert sur la grève. Puis durant l'automne particulièrement, on a un automne assez sec, donc c'est à faire attention. L'autrice Inou Naomi Fontaine, originaire de la communauté de Ouachat Macmaliotenam, a été honorée hier par la Société Saint-Jean-Baptiste de Montréal avec le prix Hélène Pedneau. Le prix récompense chaque année une femme pour sa contribution exceptionnelle à la société québécoise. Et Madame Fontaine, reconnue pour ses œuvres à succès comme Kwessipan, a été saluée pour son engagement à promouvoir les valeurs des Premières Nations et la résilience des femmes. Et ça a été lors d'une cérémonie au Palais Montcalm à Québec. Alors, félicitations, c'est le fun d'avoir des femmes de chez nous qui sont saluées. Le comité de développement socio-économique de Sébec dans la vallée annonce l'ouverture des inscriptions pour le marché de Noël de la municipalité. C'est un événement qui va se tenir les 28 et 29 novembre à la polyvalente de Sébec. Les personnes intéressées à exposer peuvent récupérer le formulaire d'inscription au bureau de comité situé au 3 rue Keeble ou par courriel. Les candidatures doivent être soumises avant le 12 novembre. Et en terminant, du côté de la Matanie, des travaux de sécurisation seront entrepris sur le terrain extérieur du centre d'hébergement de Matane par Santé Québec Bas-Saint-Laurent suite à des études révélant un tassement de sol. Ce phénomène est attribué à une ancienne cour à bois sur le site, ce qui entraîne une potentielle décomposition de matière organique sous terre. François Guimond, directeur des infrastructures, a précisé qu'une analyse géotechnique a été réalisée et que la structure de l'établissement est en bon état, heureusement. Des clôtures seront mises en place pour la sécurité. Une partie de la cour arrière reste accessible aux résidents. Les travaux envisagés pour le printemps ou l'été prochain, c'est à voir.
2: Jerry, en ce moment, c'est très venteux, là.
1: Oui, ben oui.
2: C'est très, très venteux. Et la chanson qui s'en vient est quand même assez thématique. Moi, j'étais emmêlé dans mes cheveux, tout comme le cowboy. Voici Jeff Posé, emmêlé dans les cheveux, à Via.

0: 6h15. Vous êtes à Vivant ce lundi 5 octobre et les journées raccourcissent, hein? On s'en rend compte, il fait de plus en plus noir vite et de plus en plus noir longtemps. Mais il y a une bonne nouvelle là-dedans, c'est que ça nous permet, oh, ici dans la région, de regarder les étoiles.
1: Ah, ben oui.
0: Je faisais ça en fin de semaine, je regardais un peu, tu sais, puis parce que ça s'est éclairci là, dans la journée de samedi. Puis je me suis mis à réfléchir sur les étoiles puis les étoiles filantes. Mais pourquoi on fait un vœu quand une étoile filante passe? Ben, je vais vous expliquer ça parce que je suis allé au fond des choses. Je peux pas tolérer de ne pas savoir. Après Vince Lemire et Coup de tête, Viva la musique! Tu chantes sur...

0: 6-19, vous êtes à Viva. Toi, Nathan, t'as jamais entendu ça encore, moi qui fais mes thèmes, hein?
1: Non, pas encore, mais j'ai très très hâte. Je me suis fait donner le punch. Là.
0: Traumatisme à venir. Ça sort d'où ça? Pourquoi faire qu'on fait ça? Explique-moi ça. Ça sort d'où cette idée-là? Voilà, c'est ça.
1: Hey, mais honnêtement...
0: Mais c'est cool.
1: C'est quand même très cool. J'aime ça. c'est original.
0: Pourquoi est-ce qu'on fait un vœu quand on voit une étoile filante? As-tu déjà fait ça?
1: Ben oui, qui n'a pas fait ça?
0: Bon, ton vœu s'est-il réalisé?
1: Hey, c'est parce que moi, il faut savoir que j'habite à Montréal. Et à Montréal,
0: t'es
1: les étoiles
0: moins,
1: filantes
0: hein?
1: sont assez rares.
0: Est-ce que c'est ça qu'il faut que tu viennes ici? C'est quand même un réflexe assez particulier de regarder le ciel, de voir une étoile filante, puis de dire « Ah, tiens, vite, fais un souhait. » Ben, petite correction, là... Une étoile filante, c'est pas tout à fait une étoile en partant, là. Donc on vit dans l'erreur. C'est un petit morceau de poussière ou de roche qui entre dans notre atmosphère, qui se désintègre et qui fait une traînée de lumière en brûlant. Pour l'histoire du vœu, là, c'est moins clair quand même. On sait que c'est assez ancien. Au début du 20e siècle, des recueils de folklore racontaient déjà que faire un souhait en voyant une étoile filante, c'était gage de bonne fortune. Mm-hmm. En Irlande, par exemple, une tradition voulait que si on faisait un souhait au moment où on voyait une étoile filante, ben il s'exauçait. Donc là, c'est vraiment plus en Irlande que ça s'est popularisé au niveau social. Et c'est un geste assez symbolique, là. Quelque chose de rare apparaît soudainement dans le ciel. C'est comme si on avait la chance de voir quelque chose, fait qu'on se dit, je vais avoir la chance, fait que je vais exaucer un souhait du même principe que je vais te prendre un 6,49.
1: La loi de la moyenne.
0: C'est exactement ça. Fait que tu te dis, si j'ai la chance d'avoir une étoile, je vais avoir de la chance de faire un vœu. Est-ce légitime? Je vous dirais que non. Les statistiques prouvent l'inverse, mais bon, on va continuer de rêver et de le faire.
1: C'est sûr.
0: Puis sinon, à quoi ça sert de regarder le ciel?
1: Ça sert à admirer la beauté de la nature. Mais tu sais, d'un autre côté, tu peux avoir la loi de Murphy qui pourrait dire l'inverse. Quand quelque chose de mal arrive, tout va aller mal.
0: Quand quelque chose de bon arrive, quelque chose d'autre de bon va nous arriver. Oui, c'est parfait. Mais je comprends ton point. Hein? Maintenant, je renchérirais.
1: Okay.
0: Si on fait un souhait quand on voit une étoile filante parce qu'on a été chanceux, quand notre toast tombe du mauvais côté, c'est quoi qu'il faut faire? Faut-tu arrêter d'exister pour être sûr qu'il n'y ait rien d'autre qui nous arrive?
1: Très bonne question.
0: La question se pose. Les nouvelles s'en viennent, les détails météo aussi, parce qu'il y a tout un système qui s'en vient dans l'Est du Québec. Puis dans notre playlist, Fred's et l'amour est un jeu, ça s'en vient à Viva.
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11: Bon matin, ici Christophe Moquin pour vos nouvelles. Des travaux de réfection sont effectués sur le pont de la rivière Tartigou à Baie-des-Sables jusqu'au 23 octobre. En tout temps, la circulation se fait en alternance et la largeur de la voie est réduite à 3,5 mètres. La circonscription de Matane-Matapédia-Métis enregistre un taux de participation préliminaire de 21,81% à l'issue du vote par anticipation. Au niveau national, le taux de vote s'est chiffré à 25,59%. Ce 5 octobre, c'est la Journée mondiale des enseignants sous le thème « Chaque jour, les profs choisissent les élèves ». À cette occasion, le syndicat de l'enseignement de la région de la Métis et la Fédération des syndicats de l'enseignement s'unissent pour rendre hommage aux enseignantes et enseignants des centres des services scolaires des Phares et des Monts et Marées. La Fédération interpelle la population afin que celle-ci prenne le temps de remercier le travail des enseignantes et des enseignants ainsi que leur engagement auprès des élèves. C'est pour une opération en mer que Jonathan Brunet, directeur du service de sécurité incendie de la ville de Matane, a reçu une croix du courage qui honore l'accomplissement d'un acte héroïque au péril de sa vie lors de la cérémonie tenue par le ministère de la Sécurité intérieure dimanche après-midi à Québec pour la Journée nationale de reconnaissance des pompiers-pompières. 12 membres d'un service de sécurité incendie et 4 citoyens ont été décorés lors de cet événement organisé par le ministère de la Sécurité intérieure visant à souligner les actions remarquables qu'ils ont accomplies en sécurité incendie au Québec. C'est ce qui complète vos nouvelles. 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
13: J'espère que vous avez fait le plein de couleurs en fin de semaine parce que ce matin, c'est différent. On a 15 à 25 mm de pluie qui sont attendus avec des températures près de 11. On a un avertissement de tempête automnale, ce qui signifie qu'on va avoir des vents pouvant aller jusqu'à 90 km/h en forme de rafale et pendant pendant 12 heures de temps. Donc, quand? Ça, c'est un mystère. Ce soir et cette nuit, 6 degrés comme minimum avec des averses, encore un 5 mm à tomber. Demain aussi, c'est du temps gris avec 11 dans la Matanie.
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13: À 6h28, on débute notre semaine ensemble en ce lundi 5 octobre. C'est Nathan et moi, Jay, qui sommes avec vous. Alors, bon réveil, bon début de semaine.
14: Mais oui, absolument. Dans quelques instants, on parle chanteur masqué. Le Colonel Pug a été démasqué hier soir. Je vous révèle son identité, ainsi que tous les détails pour le Festival des Grandes Gueules à Trois Pistoles qui se passe cette semaine.
13: C'est Fred Zaviva. C'est pas...

0: 6h30, on débute la semaine, on a les mains dans la boîte à lunch, un bon réveil partout dans l'Est du Québec et ça se peut qu'il y a des gens qui sont en pédago aujourd'hui, alors profitez-en bien, c'est peut-être un jour de service de garde aujourd'hui, c'est pas pareil selon les centres de services scolaires cependant. Vous êtes à Viva.
1: On enchaîne avec le culturel. Hier, c'était un autre épisode de Chanteur masqué comme a lieu à tous les dimanches soirs sur les ondes de TVA. Et on connaît l'identité d'un candidat de la sixième saison. Est-ce que tu écoutes ça, Chanteur masqué?
0: J'ai regardé Jay? Ça un peu. Un je peu. Trouvais ça tellement bizarre que j'ai pas enduré.
1: Ben écoute, je partage ton opinion, mais il y en a un qui est fasciné par cette émission-là. Et c'est lui qui se cachait derrière le colonel Pog qui a été démasqué dimanche soir. Je parle d'Yves Pépeltier.
0: Ah oui!
1: Membre de Rock et Belles Oreilles. Ben, ancien membre de Rock et Belles Oreilles, on s'entend là. Et il attendait son invitation depuis tellement longtemps. Là. Lui, là, ça a commencé en 2020, l'émission.
0: Ouais.
1: Et il était au rendez-vous à toutes les semaines et il s'était fait dire par le groupe organisateur de production qu'il était intéressé à l'avoir potentiellement comme un candidat. Il attendait. Il a finalement
0: c'est
1: eu son
0: tellement
1: appel.
0: Un bon candidat pour ce genre d'émission.
1: Oui, mais il a fait tout un show. Là, et salutations à Sam Breton là, qui était le seul à réussir à démasquer son identité. Il a chanté « On est né, nu » de Damien Robitaille puis une belle histoire de Michel Fugain. Il a malheureusement été éliminé, mais je sais pas comment. Là. C'était absolument phénoménal. Sa prestation, malgré ça, il va quand même poursuivre son projet personnel avec le deuxième tome de la série jeunesse
0: oui.
1: Hubert, le maître des rêves. Mm-hmm. Ça va être à surveiller dans les prochaines semaines et prochains mois pour Yves Pépeltier qui a été éliminé de Chanteur masqué.
0: Du côté de Trois Pistoles, on se raconte des peurs et des histoires.
1: Ouais, depuis en fait le début du mois d'octobre, là, ça va se dérouler jusqu'au 13 octobre. Toute la semaine, c'est le Festival des Grandes Gueules à Trois Pistoles depuis 29 ans maintenant. C'est un festival qui rassemble les conteurs, conteuses de partout au Québec et dans la francophonie. Alors, au programme, spectacle de contes, événements qui mettent à l'honneur les arts de la parole. Mm-hmm. On y retrouve des contes traditionnels, des créations modernes et actuelles. Donc, ça va vous faire rire, vous faire réfléchir. C'est un festival qui est évidemment, on s'entend qu'il rassemble la bonne humeur. Alors, allez visiter la mythique Forge à Bérubé à Trois Pistoles jusqu'au 13 octobre pour le Festival des Grands Gueules.
0: C'est un lieu tellement le fun pour ce genre d'événement-là, là, la Forge à Bérubé. Puis mm-hmm. tu rentres là, puis il y a plein de patentes partout. Tu pourrais comme juste être là un après-midi de temps, puis te désennuyer de juste regarder tous les outils qui sont là. La place est vraiment cool. Deux frères, on a mis de la lumière. C'est ce qu'on fait ce matin à 6h33. Vous êtes à Viva.

Les feuilles tombent, le bois de chauffage est rentré. Vous avez peut-être allumé la thermopompe en fin de semaine. On a le goût de se coller sur le divan avec une petite couverture chaude, de cuisiner, de faire de la popote. Peut-être que vous en avez justement profité pour en faire de même. Il y a des choses qu'on cuisine qui sont tellement réconfortantes pour nous. Puis je vous demande, au 418-723-2564, c'est quoi votre plat réconfort qui vous fait vraiment du bien? Et pourquoi on en a, puis c'est si fort pour nous, le besoin de réconfort quand l'automne arrive? Puis là, partez-moi pas sur le pumpkin spice latte, là. Quoique, il y a raison d'exister, puis je vous explique pourquoi on a besoin de réconfort en automne après ça.

0: 6h42, c'est lundi, on est le 5 octobre. Non, mais ça, on envoie ça dans Courager. Encourager. Il y a de la popote qui se fait en fin de semaine. Hey, ma blonde a tellement cuisiné. Puis c'est surtout moi qui cuisine à la maison. Fait okay. que je trouvais ça le fun. À chaque fois que je rentrais dans la maison, ça sentait quelque chose de nouveau.
1: Bon.
0: Alors, on a essayé quelque chose en fin de semaine. C'est comme un genre de chausson aux pommes, mais dans un pain tortillas.
1: Oh.
0: Puis on okay. le met dans le toaster.
1: Ben voyons donc.
0: C'est incroyable. Et ça sent la tarte aux pommes. Mais c'est la saison. C'est parfait. On a le goût de cuisiner. On a le goût que ça sente bon chez nous. C'est quoi votre plat réconfortant chez vous qui vous fait du bien? 418-723-2564. Et toi, Nathan, c'est quoi qui te fait du bien?
1: Ben, si c'était ma mère qui cuisinait, il y a deux scénarios. Si c'est ma mère qui cuisine, c'est la tourtière.
0: Ah oui?
1: La tourtière du lac Saint-Jean.
0: OK, c'est la vraie tourtière.
1: La vraie tourtière.
0: Avec la viande en cube.
1: Ah, ça, c'est excellent. Sinon, si c'est ma blonde qui cuisine, de l'orzo. Est-ce que tu sais quoi, de l'orzo?
0: Oui, ben oui. J'en ai au menu ce soir.
1: Ben, c'est-tu pas drôle, ça? Elle fait de l'orzo avec une espèce de sauce tomate, puis elle rajoute toutes sortes de légumes, la saucisse. Tu peux faire ça avec du poulet, du porc, peu importe. C'est tellement malléable. Mm-hmm. C'est tellement bon, c'est tellement réconfortant. Avec du fromage gratiné là, par-dessus, là.
0: Écoute,
1: miam, miam, miam.
0: Moi, ce que je fais, là, j'ai pogné ça sur. Je m'étais abonné à HelloFresh à un moment donné, juste pour voler les recettes, puis garder les cartons après, là. Et il y avait une recette d'orzo au poulet. Dans le fond, c'est de l'orzo avec une sauce fromagée. Tu fais une béchamel, puis tu remplis ça de fromage cheddar, tu mélanges ça, ça te fait une sauce assez liquide.
1: Okay.
0: Tu mets ça dans ton orzo que tu as fait cuire au poulet. Puis après ça, tes languettes de poulet, poitrine de poulet blanche, là. Mm-hmm. Des poitrines de poulet, évidemment. Puis t'es fait rôtir, mais après ça, tu mets de la sauce barbecue du marché.
1: Oh!
0: Le mix ensemble, c'est incroyable. T'ajoutes des petits pois dans ton orzo, là. Hey, c'est tellement bon, riche et réconfortant. Ça fait partie des recettes, je crois, que ma fille, plus tard, va trouver réconfortante. Puis on en a toutes des recettes réconfortantes comme ça. Et j'ai essayé de décortiquer pourquoi ça vient nous chercher autant que ça. Particulièrement à l'automne, vous remarquez, on a tout le temps le goût d'avoir des grosses batches de bouffe qui nous remplissent. Notre corps est conditionné à faire des réserves avant l'hiver.
1: Ah.
0: Puis on a besoin de nourriture riche en gras et en sucre pour justement faire des réserves pour se tenir au chaud.
1: Wow.
0: Et donc, vous allez remarquer les tartes aux pommes, les tartes au sucre, justement, tu l'as dit, le spy, la tourtière, les gros repas en sauce avec des affaires réconfortantes, c'est toutes des choses qui sont riches et qui nous font du bien. Deuxième élément pourquoi ça vient nous chercher autant que ça, les recettes réconfortantes, c'est que l'odorat, vous le savez, c'est le sens qui est le plus fort au niveau de la mémoire. Donc, celui qui évoque le plus. Comme, je fais juste vous dire, imaginez, c'est l'été, vous rentrez chez votre grand-maman, qu'est-ce que ça sent? Vous le savez tout de suite,
1: direct.
0: C'est ça. Donc, c'est pour ça, les arômes sont un des vecteurs de souvenirs les plus forts. Et c'est ce qui explique également. Mais là, je parle d'affaires riches, OK? Sucrées, gras, c'est normal. Mais il y a aussi d'autres saveurs qui peuvent être tout à fait saines, qui sont justement associées à du réconfort, comme par exemple les courges, les pommes. C'est par rapport aux saisons, puis c'est aussi des régions comme par exemple, qu'est-ce qui revient dans notre culture, comme par exemple, tu as dit la tourtière.
1: Le cipaï, c'est ça.
0: Le cipaï, la tourtière, mais les poutines également, les gens.
1: Ben oui.
0: Ça remplit toutes les coches. Là.
1: Ah oui.
0: Parce que quand tu retournes chez vous, tu la connais, la poutine de ta cantine préférée, puis ça te fait du bien, puis c'est du réconfort.
1: Tu sens l'odeur là, de l'huile. Là.
0: Oui, alors profitez-en bien de l'automne pour justement apprécier ces bonnes choses de la vie. C'est un petit détail, mais qui nous fait beaucoup de bien. Avec parcimonie, c'est sûr, pour tu sais, on se clenchera pas des poutines toutes les fins de semaine.
1: faut avoir un peu de modération quand
0: mais
1: même.
0: Mais dites-vous, vous n'êtes pas faible. C'est votre corps qui vous dit « J'ai besoin de réconfort, il va faire froid. » Puis c'est tout à fait naturel. Alors, c'est ce qui explique les plats réconfort comme ça, mais moi, je vais vous lire. Au 418-723-2564, c'est quoi votre plat réconfort qui vous fait du bien? Dua Lipa, Pierre Demar avec These Walls, c'est ce qui s'en vient dans notre playlist au retour à Viva.
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0: Salut à Marie-Ève qui nous a texté au 418-723-2564 pour nous dire c'est quoi, elle, sa bouffe réconfort. Elle cuisine toujours une grosse dingue quand arrive le temps de l'action de grâce.
1: Ben oui.
0: Mais et puis c'est un art, cuire une dingue.
1: C'est pas facile.
0: J'ai commencé ça quand ma fille est née, parce que, ben, tu sais, les premiers mois de naissance de ta fille, c'est comme... C'est pas... C'est moins pire qu'on pense les premiers mois. Ça se gâte après, là. Mais j'aimais beaucoup cuisiner pour avoir de la bouffe stand-by, ouais, pour le temps des fêtes, parce que je savais qu'on allait être occupé. Fait que j'ai commencé à cuisiner des dindes à ce moment-là. Des dindes. Plein de dindes.
1: T'aimes ça, c'est ça? Tu donnes des dindes à tout le voisinage?
0: C'est ça, t'es une dinde! C'est vrai que c'est pas facile. C'est un art. Alors, Marie-Ève, chapeau. Je prends le temps de saluer également Mario des Escoumins sur la Côte-Nord qui nous dit « Je vous écoute à tous les matins. Bonne journée. » Ben, merci, mon Mario, d'être à l'écoute. C'est le fun. Puis vous, quel est votre bouffe réconfort? 418-723-2564. C'est un genre de brouillard, un petit peu de pluie qui tombe, et c'est à l'image de la journée. Voici le Blue Ridge Band, Eye on You, à Viva.

0: 16h57, vous êtes avec Jay et Nathan qui se joint à nous aujourd'hui et demain. Nathan, oui. Au culturel avenir au showbiz.
1: Claudie Mercier a fait les manchettes depuis quelques mois. Elle s'est séparée, mais là, attention, là, elle est de retour en couple. Là.
0: Ben voyons.
1: Eh hey, oui, elle a pas pris de temps à se trouver quelqu'un d'autre.
0: Hey, la place de son ex est encore chaude. C'est pas drôle.
1: C'est pas drôle, pas en tout. Ce qui est pas drôle aussi, c'est ce qui s'est passé à OD. Je vous donne tous les détails dans quelques instants.
0: Oui. Et puis, on a des candidats de la région, en plus. On va revenir aux nouvelles avec Louis-Philippe Arnoirel sur le jour du scrutin, qui est aujourd'hui. Alors, c'est important d'aller voter, si vous pouvez, au courant de la journée. Pas si vous pouvez, c'est votre devoir citoyen d'y aller. Puis, on va en parler, justement, avec Nathan un peu plus tard. Il y a également un pompier local qui a été honoré pour un acte héroïque et c'est vraiment fascinant. Ça fait partie des nouvelles. Au retour, à Viva, on va vous jouer aussi Alicia Keys et Girl on Fire. C'est peut-être vous, ça, aujourd'hui.
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5: Bon lundi, ici Louis-Philippe Arnoirel. Le jour J est arrivé au Québec. Les électeurs québécois iront aux urnes aujourd'hui pour élire leur prochain gouvernement au terme d'une course serrée entre cinq partis. Les bureaux de vote ouvriront à 9h30 et fermeront à 20h. Les électeurs sont invités à trouver leur bureau sur le site d'Élections Québec. Déjà, en date de vendredi, plus d'un Québécois sur quatre avait exercé son droit de vote par anticipation. Aux dernières élections de 2022, en tout, le taux de participation aux élections avait atteint 66,15%. Le directeur du service de sécurité incendie de Matane, Jonathan Brunet, a reçu une croix du courage hier à Québec. La distinction honore un sauvetage héroïque en mer réalisé en novembre 2024 au large de la Gaspésie. Monsieur Brunet et trois coéquipiers ont brisé la glace du fleuve pour rejoindre un navire cimentier où un marin souffrait d'une hémorragie interne. Après trois tentatives périlleuses, l'équipe est parvenue à secourir le blessé qui a survécu. Les gardes-côtes américains ont suspendu hier les recherches des six personnes qui se trouvaient à bord d'un avion médicalisé disparu au large de Nantucket. Quatre des victimes présumées sont des Canadiens, membres d'équipage de la compagnie Latitude Air Ambulance établie en Ontario, qui transportait un patient et un proche des Bermudes vers Boston. Un champ de débris provenant de l'appareil a été localisé à environ 32 km de l'île de Nantucket par 24 à 27 mètres de profondeur. Selon un enregistrement du contrôle aérien, le pilote avait signalé des problèmes électriques et déclaré une situation d'urgence avant que l'avion ne chute brusquement de son altitude de croisière. Et au Brésil, le président sortant Luiz Inácio Lula da Silva affrontera le sénateur Flavio Bolsonaro lors d'un second tour le 25 octobre. Aucun des deux hommes n'a obtenu la majorité des voix lors du scrutin d'hier, selon le tribunal électoral du pays. M. Bolsonaro, allié du président américain Donald Trump, a récolté un peu plus de 56 millions de voix. C'est ce qui complète vos actualités Arsenal Média. Passez une bonne journée sur nos ondes.
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7: J'espère que vous avez fait le plein de couleurs en fin de semaine, parce que ce matin, c'est différent. On a 15 à 25 mm de pluie qui sont attendus, avec des températures près de 11. On a un avertissement de tempête automnale, ce qui signifie qu'on va avoir des vents pouvant aller jusqu'à 90 km/h en forme de rafale et pendant 12 heures de temps. Donc quand? Ça, c'est un mystère. Ce soir et cette nuit, 6 degrés comme minimum avec des averses, encore un 5 mm à tomber. Demain aussi, c'est du temps gris avec 11 dans la matinée.

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1: Le retour à Viva sur l'entièreté de l'Est du Québec dans un ciel assez brumeux, nuageux, pluvieux, n'est-ce pas, Jay?
2: Ah!
1: Mais c'est pas grave. On va mettre du soleil dans votre journée ce matin, en cette journée d'élection. Allez voter. Prenez un petit 5 minutes, s'il vous plaît, pour aller voter. On va en parler dans quelques instants, mais c'est le culturel aussi qui sera à l'honneur dans quelques instants. Claudie Mercier, là, elle n'est pas restée sur le marché célibataire ben, ben longtemps. Elle est de retour en couple. Voulez-vous croire ça ou non?
2: Elle ne tolérait pas le célibat.
1: Non, clairement pas. On en parle dans 5 minutes et aussi, on veut savoir vos petits repas réconfort, n'est-ce pas, aujourd'hui?
2: 418-723-2564. Qu'est-ce que vous avez cuisiné peut-être en fin de semaine qui vous a fait du bien? On attend votre réponse. Et pour tout de suite, c'est... Un espèce d'hymne à la motivation.
1: Oh.
2: Vous êtes forte, vous êtes capable. Je sais, vous êtes dans le jus un matin parce que là, faut demander aux grands-parents de garder à cause de la journée pédagogique, ce qui n'est pas le cas sur la Côte-Nord. Ça va être vendredi. Mais pour tous les autres centres de services scolaires, je pense qu'on est pas mal tous dans le même bateau. C'est Girl on Fire, Alicia Keys, à Viva.
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0: 7h08 avec de la pluie qui commence et le vent va se lever également. Alors, surprenez-vous pas si vous ramassez vos chaises de patio chez le voisin parce que on nous conseille de les attacher cette semaine. C'est pas drôle, hein? Les chaises sont en cavale. Pour tout de suite, au showbiz, Nathan.
1: Oui, ben, Claude Mercier. On va parler, on aura une thématique OD là, dans ce showbiz-là. Okay. Là. Claude Mercier, on le sait, s'est séparé de son ex-copain Mathieu Pellerin en juillet dernier. Elle a jamais peur là, de parler, de dire, de s'exprimer comment elle se sent sur les réseaux sociaux.
0: Oui, elle gagne sa vie avec ça, fait qu'elle a tout intérêt à le faire.
1: Ben c'est sûr. Mais elle a été très ouverte sur la difficulté de la séparation avec son auditoire. Mais là, le siège célibataire n'est pas resté occupé longtemps là, pour Claudie Mercier. Elle
0: vide,
1: a annoncé.
0: Tu veux dire?
1: Oui, en effet. Vous avez compris ce que je voulais dire?
0: Oui.
1: Bref, elle est de retour en couple, cette fois-ci, avec Nicolas Laferrière, un créateur de contenu spécialisé dans le domaine du conditionnement physique.
0: Ah ouais?
1: Ouais. Elle en a fait l'annonce officiellement sur son compte Instagram en publiant une vidéo toute mignonne, deux autres qui s'embrassent, avec la mention « Not the plan, maybe the point », donc pas le plan, mais c'est peut-être le point. Elle m'a rajouté dans les commentaires que c'était complètement inattendu, mais qu'elle était très, très heureuse et que peu importe ce que les gens disent, elle n'a pas envie de se cacher. Alors, ils avaient déjà publié plusieurs vidéos ensemble, ce qui avait suscité quelques rumeurs jusqu'à la confirmation qui a été faite cette fin de semaine.
0: Ça sent le rebound ici.
1: J'osais pas le dire.
0: C'est pas le plan, mais c'est peut-être le point.
1: Ouais, c'est ça.
0: Dit de même, ça part drôle.
1: Ouais, c'est ça. Il y avait peut-être un trampoline dans tes deux.
0: Il y a des nouvelles d'occupation double aussi. On reste dans la thématique.
1: Oui, on reste dans la thématique. Gros party dimanche, hier soir. Beaucoup de tension. On a vu Jacob et Iman se rapprocher. Le coup de théâtre, Jacob qui a annoncé à Rebecca, on croyait que les deux étaient ensemble.
0: Oui.
1: Ça allait finir comme ça allait être les deux gagnants. Et non, Jacob a dit à Rebecca qu'il se voit davantage avec Iman. Alors,
0: yes,
1: ça a
0: Seigneur.
1: Été un coup dur pour Rebecca qui a difficilement encaissé la nouvelle. Et là, elle a fondu en larmes.
0: Ben oui.
1: La tension a monté aussi entre Jacob et Enzo qui l'a accusé d'avoir manipulé Emma pour s'éloigner de lui. Alors,

0: Du côté des filles, Sabrina a avoué à Alexandrie qu'elle souhaitait connaître un peu plus Mathieu, une révélation qui a provoqué quelques confrontations entre les deux candidats. Ils se sont lancés quelques insultes. Et la soirée s'est terminée avec un énorme rebondissement. Sabrina et Jacob, tous deux éliminés de l'aventure. Donc, c'est double élimination. Les deux qui ont provoqué des tensions, oui. C'est eux qui partent. Alors, double départ assez difficile pour Iman qui croyait perdre son top 1 et aussi sa meilleure amie dans l'émission. Alors, ça brasse Occupation Double, très, très intéressant à voir pour la suite.
1: De la manière que tu en parles, Nathan, j'ai vraiment l'impression d'avoir comme ma fille future ado qui me raconte qu'est-ce qui se passe dans un corridor à l'école. Honnêtement, là...
0: Prépare-toi, parce que ça, c'est ma sœur en ce moment.
1: des noms que je ne connais pas qui, soudainement, font vraiment des grands scandales.
0: Non, mais hey, tu peux comprendre, juste avec la manière que je te le raconte, là. Tu peux le filer.
1: Oui,
0: là.
1: Ben
0: hey,
1: oui. C'est ça rough, a l'air là. Beaucoup plus lourd que ce que c'est pour vrai. Shakira et Burna Boy avec Die Die. Un bon réveil à 7h12 à Viva.

0: On s'invente un été dans notre tête à matin. Il est 7h15, vous êtes à Viva. Un bon début de journée.
1: Et aujourd'hui, ben c'est jour d'élection, oui! Ce lundi 5 octobre. Et je vous explique aujourd'hui pourquoi est-ce qu'on dit que c'est un devoir de citoyen d'aller voter. Tout ça après 2002, on remonte à 2002. Voici Bryan Adams, Me voilà sur Viva.

0: émission.
1: Hey, Seigneur.
0: Je t'avais dit que t'étais pas prêt pour
1: ça. Tu me l'avais dit, puis une chance que tu me l'as dit. Tabarouette.
0: Bon, c'est quoi le temps du beau Nathan? Tu vas parler d'élection. C'est un jour important aujourd'hui.
1: Oui, c'est un jour qui revient pas très souvent, un jour d'élection. Et on dit souvent dans le jargon général, faites votre devoir de citoyen, allez voter tout le monde, c'est important. Ben, tu sais, il y en a qui disent, qui entendent ça, puis ils disent, bah, c'est pas grave, là. C'est tout le monde va voter, c'est pas si pire que ça. Moi, je vais vous expliquer pourquoi est-ce qu'on dit ça, puis pourquoi est-ce que c'est important. C'est un privilège d'aller voter. J'ai vu une vidéo de Émile Roy, qui est le fils de Patrice.
0: Oui,
1: en
0: tout
1: passant.
0: À fait, qui anime la soirée électorale à Radio-Canada.
1: Exactement. Et aussi l'animateur du téléjournal, le 18h sur Radio-Canada.
0: Ah oui,
1: à
0: oui,
1: l'entièreté du Québec. Vous avez sûrement déjà entendu parler.
0: Ben oui.
1: Il a fait une vidéo sur l'importance et la chance qu'on a de vivre en démocratie et la chance qu'on a de pouvoir dire ce qu'on en pense au gouvernement, parce que ça pourrait sembler banal, mais 74% de la population mondiale vit dans un régime autoritaire où ils n'ont pas leur mot à dire.
0: Ben voyons, 74%!
1: 74% de la population, ça c'est 6 milliards d'humains sur environ 8,5, qui ne peuvent tout simplement pas choisir.
0: J'ignorais ça.
1: Alors qu'ici au Québec, on fait partie d'un des 24 pays dans le monde où la démocratie est jugée complète, où on peut voter pour qui on veut, critiquer qui on veut, ouvertement, sans peur de représailles, où les femmes peuvent voter librement. En Afghanistan, un écureuil a plus de droits qu'une femme.
0: Ben non, tu me niaises.
1: Un
0: voyons
1: écureuil
0: non.
1: peut chanter, peut se promener dans un parc à Kaboul. Une femme ne peut pas.
0: Ouais, c'est
1: tout simplement.
0: Quelque chose, hein?
1: Alors évidemment, on se base sur des siècles ici au Québec de lutte historique pour le droit de la liberté du peuple. Mais rien de ça ne devrait être tenu pour acquis. Alors, j'ai fait quelques recherches pour accompagner ce qu'Émile Roy a trouvé. Et selon le rapport que publie annuellement un magazine britannique connu mondialement, 6 pays sur 7 ne vit pas dans une démocratie complète.
0: Ah ouais, hein?
1: Un peu plus d'un pays sur 3 vit dans un régime complètement autoritaire.
0: Hein?
1: De plus, ces stats se sont empirés dans les dernières années.
0: Mm-hmm.
1: En 2005, la moitié de la population vivait dans un pays en démocratie. 20 ans plus tard, aujourd'hui, c'est seulement le quart de la population qui y vit.
0: Mon Dieu, ça a donc bien régressé.
1: Ça a tellement régressé et ça ne finit pas de régresser car 44 pays sont en train de voir leur liberté d'expression diminuer en ce moment même. Et on peut juste regarder aux États-Unis,
0: ben oui,
1: dans les voisins du Sud.
0: Les médias qui se font boycotter.
1: Exactement. Et eux autres, c'est plus une démocratie complète. C'est une démocratie qu'on dit qu'il y a des défauts. Et ça, c'est 44 pays-là, mais c'était juste 7 en 2005 qui voyaient leur liberté d'expression régresser. Alors, tout ça pour dire que la démocratie devient de plus en plus précieuse et rare. Et avec ça, ça vient une responsabilité, comme disait Émile Roy, celle de la protéger.
0: Mm-hmm.
1: Et ici, au Québec, on a encore le pouvoir de choisir par nous-mêmes, de faire entendre ce qui nous importe librement, d'avoir un gouvernement qui respecte les libertés individuelles. Alors, n'importe qui m'écoute en ce moment, qui a 18 ans ou plus, peut faire son devoir de protéger notre démocratie en faisant une chose toute simple, c'est d'aller voter. Aller voter pour les femmes québécoises qui ne pouvaient pas avant 1940, qui ont été les dernières à obtenir le droit de vote.
0: Il n'y a pas 100 ans. Hein?
1: Ça fait même pas 100 ans que les femmes peuvent voter au Québec ici. Alors, faites entendre vos voix, peu importe vos convictions, peu importe vos valeurs, grâce à de longues années de bataille pour ce droit fondamental. Alors, exercez votre droit de vote pour celles que leur voix était tue jadis.
0: Oui, et là, c'est une journée pédagogique aujourd'hui, fait que pour les gens de la Rive-Sud. Mm-hmm. Et vous avez normalement droit à 4 heures consécutives pour aller voter. Votre employeur doit normalement vous offrir un 4 heures consécutives au courant de votre journée. Le bureau de vote se ferme à 20h, je crois, ce soir. Donc, normalement, là, vous devriez avoir une bonne période pour y aller.
1: Oui.
0: C'est important de le faire, évidemment. Alors, puis moi, je remercie tous ceux qui travaillent très fort, justement, pour tenir cette journée des élections, parce que c'est beaucoup de travail en très peu de temps. C'est ça. Faites entendre notre voix. Calvin Harris avec Fields et Pharrell Williams aussi s'en vient dans notre playlist Aviva après les nouvelles au retour.
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12: Bon matin, ici Christophe Moquin pour vos nouvelles. Des travaux de réfection sont effectués sur le pont de la rivière Tartigou à Baie-des-Sables jusqu'au 23 octobre. En tout temps, la circulation se fait en alternance et la largeur de la voie est réduite à 3,5 mètres. La circonscription de Matane-Matapédia-Métis enregistre un taux de participation préliminaire de 21,81% à l'issue du vote par anticipation. Au niveau national, le taux de vote s'est chiffré à 25,59%. Ce 5 octobre, c'est la Journée mondiale des enseignants sous le thème « Chaque jour, les profs choisissent les élèves ». À cette occasion, le syndicat de l'enseignement de la région de la Métis et la Fédération des syndicats de l'enseignement s'unissent pour rendre hommage aux enseignantes et enseignants des centres des services scolaires des Phares et des Monts et Marais. La Fédération interpelle la population afin que celle-ci prenne le temps de remercier le travail des enseignantes et des enseignants ainsi que leur engagement auprès des élèves. C'est pour une opération en mer que Jonathan Brunet, directeur du service de sécurité incendie de la ville de Matane, a reçu une croix du courage qui honore l'accomplissement d'un acte héroïque au péril de sa vie lors de la cérémonie tenue par le ministère de la Sécurité intérieure dimanche après-midi à Québec pour la Journée nationale de reconnaissance des pompiers et pompières. 12 membres d'un service de sécurité incendie et 4 citoyens ont été décorés lors de cet événement organisé par le ministère de la Sécurité intérieure visant à souligner les actions remarquables qu'ils ont accomplies en sécurité incendie au Québec. C'est ce qui complète vos nouvelles. 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
14: J'espère que vous avez fait le plein de couleurs en fin de semaine parce que ce matin, c'est différent. On a 15 à 25 mm de pluie qui sont attendus avec des températures près de 11. On a un avertissement de tempête automnale, ce qui signifie qu'on va avoir des vents pouvant aller jusqu'à 90 km/h en forme de rafale et pendant 12 heures de temps. Donc quand? Ça, c'est un mystère. Ce soir et cette nuit, 6 degrés comme minimum avec des averses, encore un 5 mm à tomber. Demain aussi, c'est du temps gris avec 11 dans la Matanie.
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14: Hey, un bon début de journée partout dans l'Est. C'est Jay et Nathan qui vous accompagnent. On débute notre journée ensemble à 7h30. J'ai-tu dit l'heure?
16: Je pense pas.
14: Non, hein, j'ai même pas dit l'heure.
16: Ben, 7h30.
14: Ouais, là, il est 7h30. En tout cas, je vous le dis maintenant. 7h30. Puis plus qu'on en parle, moins que c'est vrai.
16: Ben oui, c'est vrai. Ben, dans 20 secondes, il ne le sera plus.
14: Alors, on va arrêter de parler de la température du temps. On va parler de la température. C'est de la pluie qui tombe présentement. Alors, il faut s'habiller avec un bon coupe-vent imperméable aujourd'hui. Ça, c'est certain. Et ça va être à l'image des 36 prochaines heures, comme je disais. Et, C'est quand la dernière fois que vous avez véritablement eu du plaisir au point de perdre la notion du temps? C'est super bon pour nous et on sous-estime ça. Et je pense que dans nos vies très occupées, on a peut-être un peu moins le temps de s'occuper de notre plaisir, de vraiment là trouver une activité qui nous fait du bien pour s'évader. Et je vous explique qu'est-ce qu'on peut faire après Calvin Harris et Pharrell Williams à Viva!

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1: On profite la fin de semaine pour faire du lavage, faire du ménage, se mettre à jour dans nos papiers et préparer la cuisine pour la semaine. Mais on jase de même. On jase juste de même. On jase de même. C'est quand la dernière fois, Nathan, que t'as décidé de prendre du temps pour faire une activité que t'aimes puis qui t'a permis de perdre la notion du temps?
2: Hey, c'est bol, ça fait un méchant bout, là.
1: Tu vois?
2: Je serais même pas capable de te dire quand. Ben, en fait, la dernière fois que j'ai perdu la notion du temps, c'était quand j'étais en voyage il y a 2 ans avec ma mère. On était à Londres, puis on avait notre... Hey, je tripais ben raide.
1: Ben là, c'est sûr qu'il y a un décalage horaire, fait qu'en partant, tu perds un peu la notion du temps, là.
2: Très bon point. Je pense que tu comprends un peu ce que je veux dire.
1: Oui, oui, oui.
2: Mais, ouais, non, hey, honnêtement, là, t'as dit ça, puis j'étais comme, ben, quand je vais jouer au golf, je perds un peu la notion du temps.
1: Ben, c'est bon, ça.
2: C'est cool, parce que ça prend du temps, puis je perds un peu la notion du temps.
1: Mais heureusement, tu perds pas la notion du trou.
2: Mais je suis très surpris des fois.
1: On est rendu où, là?
2: on s'évade, revenons à nos moutons, mais ouais, ça fait très longtemps.
1: Ben, tu vois, puis t'as pas d'enfant.
2: Non.
1: Imagine, quelqu'un qui a 2-3 enfants, monoparental, qui a la broue dans le toupette, ça arrive pratiquement jamais. On dit qu'environ la moitié des adultes estiment manquer de plaisir dans leur vie. Et pourtant, le 3/4 disent qu'avoir du fun réduit leur stress. Mais trouver l'erreur, faut vraiment, là, selon des psychologues qu'on a questionnés par rapport à cette question, c'est-tu important d'avoir du fun dans la vie? Je pense que les chiffres parlent par eux-mêmes.
2: Oh oui.
1: Et là, on nous dit quel genre de plaisir on peut avoir, c'est-à-dire que c'est une activité où est-ce que notre cerveau se vide et est complètement submergé par le plaisir, par l'activité.
2: Ouais.
1: Ça peut être des petites affaires comme de la peinture, faire une activité sportive. Tu vois, dans l'exemple de l'article que je lisais, c'est Dominique Pouliot, qui est une sexagénaire, qui, elle, a découvert le surf à la mi-cinquantaine.
2: Ah, c'est bien cool.
1: Oui, puis maintenant, elle fait des voyages. Puis depuis plusieurs années, elle investit beaucoup de temps et d'énergie là-dedans. Chaque semaine, elle va faire sa session de surf. Il y a des places comme à Montréal, WeSurf, etc.
2: Oh,
1: il y a des endroits comme
2: Oasis,
1: ça.
2: Oasis Surf,
1: oui,
2: c'est
1: ça.
2: Notamment.
1: Ici, en plus, il y a plein de plages et de vagues qui permettent de faire du surf une bonne partie de l'année. Ça, c'est le genre d'activité qu'on peut faire. Mais là, vous vous dites, hey, là, mettre un wetsuit, sortir ton surf, ça coûte un bras, etc. Mais ça peut être aussi du ski de fond, ça peut être des randonnées en montagne. Ça peut être des petites choses également à la maison, comme faire des casse-têtes.
2: Jouer de la musique.
1: Jouer de la musique, gratter la guitare, le violon, la trompette.
2: Oui. Le piano.
1: Des voisins. Le piano, c'est ça. Ça, c'est des belles activités qui nous, qui font en sorte qu'on perd la notion du temps. Et c'est ce qu'on dit qui est bien, parce que ça donne une pause à notre cerveau de tous les tracas. Mais surtout, l'esprit de stress que t'es obligé de performer, puis faut que tu rentres tes affaires dans ton horaire. Quand tu perds la notion du temps, t'as plus ça.
2: Ouais. Je viens de penser à quelque chose. Les jeux de société.
1: Oui!
2: Gang, ça, on dirait que c'est tellement oublié, là.
1: C'est vrai.
2: Mais moi puis mon meilleur ami, j'ai la chance d'être voisin avec mon meilleur ami à Montréal.
1: Oui.
2: Et dès qu'on a la chance de se revoir, c'est jeux de société, jeux vidéo, sport.
1: Ouais.
2: C'est, on dirait là, à ce moment-là, que je perds un peu la notion du temps, parce que je pourrais passer après-midi, soirée à jouer avec lui puis avec sa famille, là. On se lasse.
1: On dirait que les hommes ont plus cette facilité-là. En partant avec l'intérêt commun du sport, on regarde quelque chose, on placote, c'est une activité sociale. C'est peut-être moins vrai du côté des femmes. Faut trouver, justement, c'est-tu des sorties culturelles? Je sais qu'il y a bien des filles qui font du tricot également, des rencontres de tricot.
2: Hey, cuisiner?
1: Faut faire attention. Cuisiner, ça peut devenir une charge mentale.
2: Oui, ça, c'est sûr. Mais cuisiner pour ton fun, pour ton bonheur.
1: Oui.
2: Tu sais, on parlait de mets réconfortants, là.
1: Ouais.
2: Ça, justement, ça peut être quelque chose qui pourrait t'apaiser le cerveau puis qui pourrait bénéficier à ta santé mentale.
1: C'est drôle que tu parles de ça, parce qu'il y a quelqu'un qui nous a envoyé un texto qui ne l'a pas signé, mais qui nous a parlé de sa recette réconfort. La courge spaghetti, on est en saison, mais aussi la tarte au jambon. Puis là, la tarte au jambon, j'étais comme, mais qu'est-ce que c'est que cette idée?
2: Première fois que j'entends ça de ma vie.
1: Mais je vais vous expliquer c'est quoi cette recette de tarte au jambon, parce que ça m'a interpellé. Après Tovelo et Stromae, des fleurs, 7h39. Bon réveil à Viva!

0: 7h42, un bon lundi matin au travers de cette grisaille. On fait de la bouffe réconfort, c'est bon pour nous. Il y a cet auditeur qui nous a envoyé une recette qui, ma foi, j'aurais pas le choix d'essayer. Et peut-être vous aussi, ça va vous donner le goût.
1: Raconte-moi ça.
0: La recette de tarte au jambon. Moi, en partant, j'aime le jambon, j'aime les pâtés, fait que ça m'a gagné. On nous dit que c'est pas compliqué, ça prend un fond de tarte pré-cuite. Donc, tu sais, ça peut être de la pâte, là. On fait une abaisse, simplement. Puis on dit, ah, c'est une tarte pré-cuite, finalement. Donc, c'est vraiment un fond de tarte, là, okay, comme vous allez trouver en épicerie. Ça prend des légumes, patates, carottes, navets, brocolis, chou-fleur, du jambon en cube. Vous mettez là-dessus une sauce béchamel, du fromage pour la garniture sur le dessus. Mettre le tout dans la croûte et au four à 350 pendant probablement une vingtaine de minutes, peut-être plus, peut-être, je sais pas c'est quoi la durée, mais là, comme ça n'a pas cuit, faut que ça... Les légumes, faut qu'ils cuisent. Fait que je dirais peut-être une heure à 350.
1: Ouais,
0: c'est bon, ça sent bon dans la maison. Ben, c'est parfait. Au lieu d'une chandelle, faites-vous une bonne tarte au jambon.
1: Hey, je t'écoute, puis je salive déjà. J'ai pas déjeuné, là, puis tabarouette, j'ai faim, là.
0: On est au moment de l'année où est-ce que tout ce qui sent bon est bienvenu dans la cuisine.
1: Absolument.
0: À 7h43.
1: Oui, ben, on essaie d'ensoleiller cette matinée un peu grisaillonne. C'est pas très beau dehors. Avec des chansons comme Dasha Memo qui s'en viennent dans quelques instants.
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0: J'aurais dû m'enseigner.
1: Gabriel Fredette, on vous réveille dans l'entièreté de l'Est du Québec aujourd'hui sur un ciel assez pluvieux, ennuagé. Mais c'est pas grave, on essaye de vous ensoleiller ce beau matin, ce beau lundi matin, partir la semaine en beauté. Et on continue de vous offrir une playlist envoûtante avec un des grands succès des bébés. On a connu son fils à la voix. Voici sous sa robe le moulante et une démarche envoûtante. Loulou, un succès de 1989. À Viva!

Un petit peu de plaisir coupable avec les beaux blonds, les bébés à Vivance ce lundi matin à 7h55. Pendant votre pause café un matin, là, allez-y en douce. 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

0: 7h59, il y a Louis-Philippe qui s'en vient avec les nouvelles dans un moment. On va revenir sur la journée d'aujourd'hui parce que c'est le scrutin. Également, il y a un pompier local qui a été honoré pour un acte assez héroïque et ça mérite vraiment qu'on en parle puis qu'on le félicite aussi. Tout ça, ça s'en vient. Les détails météo également.
1: Ce qui mérite d'être parlé, c'est l'exploit d'une influenceuse française qui a couru un petit peu moins de 1000 kilomètres. Pourquoi est-ce qu'elle a fait ça? Ben, pour aller voir Céline.
0: Ah ben oui.
1: Parce que tu sais, évidemment, où Céline va... C'est on suit là.
0: Les
1: on
0: foules suivent.
1: Peu importe le moyen, je vous donne tous les détails dans quelques instants.
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5: Bon lundi, ici Louis-Philippe Arnoirel. Le jour J est arrivé au Québec. Les électeurs québécois iront aux urnes aujourd'hui pour élire leur prochain gouvernement au terme d'une course serrée entre 5 partis. Les bureaux de vote ouvriront à 9h30 et fermeront à 20h. Les électeurs sont invités à trouver leur bureau sur le site d'Élections Québec. Déjà, en date de vendredi, plus d'un Québécois sur quatre avait exercé son droit de vote par anticipation. Aux dernières élections de 2022, en tout, le taux de participation aux élections avait atteint 66,15%. Le directeur du service de sécurité incendie de Matane, Jonathan Brunet, a reçu une croix du courage hier à Québec. La distinction honore un sauvetage héroïque en mer réalisé en novembre 2024 au large de la Gaspésie. Monsieur Brunet et trois coéquipiers ont brisé la glace du fleuve pour rejoindre un navire cimentier où un marin souffrait d'une hémorragie interne. Après trois tentatives périlleuses, l'équipe est parvenue à secourir le blessé qui a survécu. Les gardes-côtes américains ont suspendu hier les recherches des 6 personnes qui se trouvaient à bord d'un avion médicalisé disparu au large de Nantucket. 4 des victimes présumées sont des Canadiens, membres d'équipage de la compagnie Latitude Air Ambulance établie en Ontario, qui transportait un patient et un proche des Bermudes vers Boston. Un champ de débris provenant de l'appareil a été localisé à environ 32 km de l'île de Nantucket par 24 à 27 mètres de profondeur. Selon un enregistrement du contrôle aérien, le pilote avait signalé des problèmes électriques et déclaré une situation d'urgence avant que l'avion ne chute brusquement de son altitude de croisière. Et au Brésil, le président sortant Luiz Inácio Lula da Silva affrontera le sénateur Flavio Bolsonaro lors d'un second tour le 25 octobre. Aucun des deux hommes n'a obtenu la majorité des voix lors du scrutin d'hier, selon le tribunal électoral du pays. M. Bolsonaro, allié du président américain Donald Trump, a récolté un peu plus de 56 millions de voix. C'est ce qui complète vos actualités Arsenal Média. Passez une bonne journée sur nos ondes.
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7: J'espère que vous avez fait le plein de couleurs en fin de semaine, parce que ce matin, c'est différent. On a 15 à 25 mm de pluie qui sont attendus, avec des températures près de 11. On a un avertissement de tempête automnale, ce qui signifie qu'on va avoir des vents pouvant aller jusqu'à 90 km/h en forme de rafale et pendant 12 heures de temps. Donc quand? Ça, c'est un mystère. Ce soir et cette nuit, 6 degrés comme minimum, avec des averses, encore un 5 mm à tomber. Demain aussi, c'est du temps gris avec 11 dans la matinée. Comme minimum avec des averses, encore un 5 mm à tomber. Demain aussi, c'est du temps gris avec 11 dans la matinée.

0: Parler d'elle parce qu'elle a couru, pas conduit, pas volé, pas moins de 1000 km pour aller voir Céline à Paris. Hey, t'imagines?
1: 1000 km?
0: 1000 km à la course, là, un peu moins. Là. Faut que t'en aies du temps puis faut que t'en aies de l'énergie. Là. Je vous raconte comment elle a fait ça dans quelques instants.
1: Si 1000 mètres, c'est un kilomètre, est-ce que 1000 km, c'est un mégamètre?
0: Non, c'est un... Ah, ben ça, je sais pas par contre. Je sais pas
1: ben
0: si...
1: Oui.
0: Ah, ben oui, c'est un mégamètre.
1: C'est un mégamètre,
0: ben oui,
1: la
0: un
1: gang.
0: Mégamètre.
1: C'est quelque chose. Hey, elle a couru un mégamètre. En connaissez-vous d'autres qui ont fait ça? À un bon réveil, vous êtes à Viva. Vous avez eu un bon week-end pour vous recharger les batteries. Maintenant, on rouvre la machine. On part ça de même.

0: À 8h09, un bon début de journée à Viva. Peut-être que grand-papa, grand-maman sont arrivés pour garder les plus jeunes comme ces pédagogues aujourd'hui sur la rive sud. Pour la Côte-Nord, ça va être vendredi prochain. Alors, hey, vous allez avoir un beau week-end de 4 jours pour l'Action de grâce.
1: C'est-tu
0: bon
1: pas
0: plan.
1: Beau, ça?
0: Ouais, pas pire! Au showbiz, Nathan?
1: Oui, aujourd'hui, au showbiz, hey, on parle d'un exploit absolument fantastique d'une coureuse française. Elle s'appelle Caroline Branat, elle a 33 ans. Elle est ex-agente immobilière, ex parce qu'elle fait visiblement autre chose qui lui donne le temps de mettre 3 semaines pour parcourir à peu près un marathon par jour, pour partir de son domicile dans les Landes, en France, pour aller voir Céline à Paris.
0: Hey, un marathon par jour.
1: Un marathon par jour.
0: C'est raqué continuellement.
1: Hey, je ne sais même pas comment est-ce que le corps peut soutenir ça. Elle a été accompagnée de son mari pendant la majeure partie de son défi. Elle est arrivée vendredi.
0: Il est en moto à côté ou il court lui aussi?
1: Je ne sais pas. Je sais pas ça. C'est littéralement une question que je me posais. En tout cas, elle est arrivée vendredi matin juste à temps pour recevoir ses billets. Et elle a été acclamée par une foule de personnes là, qui chantaient son nom là, à l'arrivée aux Champs-Élysées à Paris. Et la publication Instagram qu'elle a mise à son arrivée, là, ce qui m'a surpris le plus, c'est qu'elle avait même pas l'air fatiguée. Là.
0: Ben voyons.
1: Hey, non, je te jure. Là, et elle a dit après ça, elle est arrivée à peu près une semaine avant le show, là, parce que le show est le 10 octobre.
0: Ah, OK, moi j'étais comme pauvre spectateur autour qui trouvait que ça sentait l'iarbre.
1: Non, quand même pas. Elle s'est quand même pris
0: une petite semaine pour en revenir.
1: Elle a dit, j'ai préféré avoir une marge de manœuvre.
0: Oui.
1: Et là, attention, je penserais que ce serait plus difficile.
0: Elle est bien fendante, elle.
1: Je sais pas comment tu peux dire ça après avoir couru un marathon par jour pendant 3 semaines. Mais bon, c'est ses propos. Je vais pas les déformer. Et elle a dit, c'est pas grave, je vais récupérer mentalement parce que va falloir que je sois au top la semaine prochaine pour voir Céline pour la première fois. Ça prend de l'énergie pour faire ça.
0: Ben hey, voyons donc.

0: mise plus ton énergie sur le fait que tu vas voir Céline pour une première fois comparativement à ce que tu viens de faire pendant les trois dernières semaines, c'est-à-dire courir un marathon par jour. Il y a quelque chose d'un neurone qui clique pas, là.
1: Mais en tout cas, une chose que je lui souhaite, c'est que finalement, Céline annule pas parce qu'elle a une extinction de voix, là. Ça serait vraiment plate.
0: Pas la meilleure fin de l'histoire. Mmh. Ah. Bref, on salue quand même l'exploit de cette dame. Oui. Ce qui est quand même un... Et je tiens à dire que c'est quelque chose qu'elle avait... juste mis comme ça sur les réseaux sociaux, potentiellement, hypothétiquement, c'est une radio française qui lui a dit « Hey, on t'offre les billets, toi puis ton copain, si tu réalises le challenge. » Fait que justement, c'est là qu'elle a décidé de partir. Il y a trois semaines à peu près, elle est arrivée vendredi dernier. Alors, félicitations à cette jeune femme.
1: On reste dans l'univers de la musique avec les rencontres spontanées qui sont en tournée.
0: Oui, c'est une 39e édition du 2 au 16 octobre avec des spectacles qui se passent un peu partout à travers la région, Rimouski, Matane, Saint-Jean-Port-Joli et Rivière-du-Loup. Tour de Bruck qui propose une programmation variée avec des événements d'improvisation, des cinémas d'animation improvisés. Ça, j'ai lu ça, oui. C'est quand même très, très intéressant. Des créations multimédia qui seront aussi mises à l'œuvre. Il y aura plusieurs artistes qui sont la programmation de la région. Émilie Fortin, Calum Lang, Philippe Lausier, entre autres, et un groupe français, les Chants de Baleine, seront aussi présents. Alors, c'est à découvrir partout dans la région, dans les locations que je viens de mentionner jusqu'au 16 octobre.
1: Il est 8h13, vous êtes avec Nathan et Jay, on part ça de même à Viva. Et là, on dirait que j'entends des étoiles dans cette chanson-là d'Eric Carmen. Hey, c'est une étoile filante? Si oui, il faut faire un vœu, mais ça sort d'où ça, faire un vœu pour les étoiles filantes? Après ce hit qu'on pourra entendre dans le lunch en 88, c'est Hungry Eyes. À Viva!

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1: Toi, Nathan, t'as jamais entendu ça encore, moi qui fais mes thèmes, hein?
2: Non, pas encore, mais j'ai très, très hâte. Je me suis fait donner le punch. Là.
1: Traumatisme à venir. Ça sort d'où ça? Pourquoi faire qu'on fait ça? Explique-moi ça. Ça sort d'où cette idée-là? Voilà, c'est ça.
2: Hey, mais honnêtement...
1: Mais c'est cool.
2: C'est quand même très cool. J'aime ça. c'est original.
1: Pourquoi est-ce qu'on fait un vœu quand on voit une étoile filante? As-tu déjà fait ça?
2: Ben oui, qui n'a pas fait ça?
1: Bon, ton vœu s'est-il réalisé?
2: C'est parce que moi, il faut savoir que j'habite à Montréal. Et à Montréal,
1: t'es
2: les étoiles
1: moins,
2: filantes
1: hein?
2: sont assez rares.
1: C'est pour ça qu'il faut que tu viennes ici. C'est quand même un réflexe assez particulier de regarder le ciel, de voir une étoile filante puis de dire « Ah, tiens, vite, fais un souhait. » Ben, petite correction, là. Une étoile filante, c'est pas tout à fait une étoile en partant, là, donc on vit dans l'erreur. C'est un petit morceau de poussière ou de roche qui entre dans notre atmosphère, qui se désintègre et qui fait une traînée de lumière en brûlant. Pour l'histoire du vœu, là, c'est moins clair quand même. On sait que c'est assez ancien. Au début du 20e siècle, des recueils de folklore racontaient déjà que faire un souhait en voyant une étoile filante, c'était gage de bonne fortune. Mm-hmm. En Irlande, par exemple, une tradition voulait que si on faisait un souhait au moment où on voyait une étoile filante, ben, il s'exauçait. Donc là, c'est vraiment plus en Irlande que ça s'est popularisé au niveau social. Et c'est un geste assez symbolique, là. Quelque chose de rare apparaît soudainement dans le ciel. C'est comme si on avait la chance de voir quelque chose, fait qu'on se dit, je vais avoir la chance, fait que je vais exaucer un souhait du même principe que je vais te prendre un 6,49.
2: La loi de la moyenne.
1: C'est exactement ça. Fait que tu te dis, si j'ai la chance de voir une étoile, je vais avoir de la chance de faire un vœu. Est-ce légitime? Je vous dirais que non. Les statistiques prouvent l'inverse, mais bon, on va continuer de rêver et de le faire.
2: C'est sûr.
1: Puis sinon, à quoi ça sert de regarder le ciel?
2: Ça sert à admirer la beauté de la nature. Mais tu sais, d'un autre côté, tu peux avoir la loi de Murphy qui pourrait dire l'inverse. Quand quelque chose de mal arrive, tout va aller mal.
1: Quand quelque chose de bon va nous arriver. Oui, c'est parfait. Je comprends ton point. Ouais. Maintenant, je renchérirais.
2: Okay.
1: Si on fait un souhait quand on voit une étoile filante parce qu'on a été chanceux, quand notre toast tombe du mauvais côté, c'est quoi qu'il faut faire? Faut-tu arrêter d'exister pour être sûr qu'il n'y ait rien d'autre qui nous arrive?
2: Très bonne question.
1: La question se pose. 8h20 et c'est le collectif CLCTF Ready for Love à Viva.
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0: À 8h22, un bon début de journée dans l'Est du Québec. Au retour, on va s'informer et aussi, je vais vous parler des plats réconfort. Qu'est-ce que vous cuisinez qui vous fait du bien? On attend votre réponse au 418-723-2564 et Avenir en musique.
1: Avenir en musique, c'est une de mes formations préférées avec leur plus grand succès, Coldplay, Burn a Boy,
0: oui.
1: We Pray.
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6: Bon matin, ici Christophe Moquin pour vos nouvelles. Des travaux de réfection sont effectués sur le pont de la rivière Tartigou à Baie-des-Sables jusqu'au 23 octobre. En tout temps, la circulation se fait en alternance et la largeur de la voie est réduite à 3,5 mètres. La circonscription de Matane-Matapédia-Métis enregistre un taux de participation préliminaire de 21,81% à l'issue du vote par anticipation. Au niveau national, le taux de vote s'est chiffré à 25,59%. Ce 5 octobre, c'est la Journée mondiale des enseignants sous le thème « Chaque jour, les profs choisissent les élèves ». À cette occasion, le syndicat de l'enseignement de la région de la Métis et la Fédération des syndicats de l'enseignement s'unissent pour rendre hommage aux enseignantes et enseignants des centres des services scolaires des Phares et des Monts et Marées. La Fédération interpelle la population afin que celle-ci prenne le temps de remercier le travail des enseignantes et des enseignants ainsi que leur engagement auprès des élèves. C'est pour une opération en mer que Jonathan Brunet, directeur du service de sécurité incendie de la ville de Matane, a reçu une croix du courage qui honore l'accomplissement d'un acte héroïque au péril de sa vie lors de la cérémonie tenue par le ministère de la Sécurité intérieure dimanche après-midi à Québec pour la Journée nationale de reconnaissance des pompiers et pompières. 12 membres d'un service de sécurité incendie et 4 citoyens ont été décorés lors de cet événement organisé par le ministère de la Sécurité intérieure visant à souligner les actions remarquables qu'ils ont accomplies en sécurité incendie au Québec. C'est ce qui complète vos nouvelles. 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
7: J'espère que vous avez fait le plein de couleurs en fin de semaine, parce que ce matin, c'est différent. On a 15 à 25 mm de pluie qui sont attendus, avec des températures près de 11. On a un avertissement de tempête automnale, ce qui signifie qu'on va avoir des vents pouvant aller jusqu'à 90 km/h en forme de rafale et pendant 12 heures de temps. Donc quand? Ça, c'est un mystère. Ce soir et cette nuit, 6 degrés comme minimum avec des averses, encore un 5 mm à tomber. Demain aussi, c'est du temps gris avec 11 dans la Matanie.
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7: On s'installe à notre poste de travail, puis vous êtes content parce que vous avez mis votre boîte à lunch dans le frigo du bureau, puis vous savez qu'est-ce que vous allez manger ce midi. Vous avez popoté en fin de semaine des bonnes recettes réconfortantes. Pourquoi qu'on aime autant ça? Je vous explique après Coldplay et We Pray à Viva.

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1: Non, mais ça, on envoie ça dans cours à Jay. En cours à Jay. Il y a de la popote qui se fait en fin de semaine. Hey, ma blonde a tellement cuisiné. Puis c'est surtout moi qui cuisine à la maison. Fait okay. que je trouvais ça le fun. À chaque fois que je rentrais dans la maison, ça sentait quelque chose de nouveau.
2: Bon.
1: Alors, on a essayé quelque chose en fin de semaine. C'est comme un genre de chausson aux pommes, mais dans un pain tortillas. Puis on okay. le met dans le toaster.
2: Ben voyons donc.
1: C'est incroyable. Ça sent la tarte aux pommes. Mais c'est la saison, c'est parfait. On a le goût de cuisiner, on a le goût que ça sente bon chez nous. C'est quoi votre plat réconfortant chez vous qui vous fait du bien? 418-723-2564. Et toi, Nathan, c'est quoi qui te fait du bien?
2: Ben, si c'était ma mère qui cuisinait, il y a deux scénarios. Si c'est ma mère qui cuisine, c'est la tourtière.
1: Ah oui?
2: La tourtière et la tourtière du lac Saint-Jean.
1: OK, c'est la vraie tourtière.
2: De la vraie tourtière.
1: Avec la viande en cube.
2: Ah, ça, c'est excellent. Sinon, si c'est ma blonde qui cuisine, de l'orzo. Est-ce que tu sais quoi, de l'orzo?
1: Oui, ben oui. J'en ai au menu ce soir.
2: Ah, ben c'est-tu pas drôle, ça? Elle fait de l'orzo avec une espèce de sauce tomate, puis elle rajoute toutes sortes de légumes, la saucisse, tu peux faire ça avec du poulet, du porc, peu importe. C'est tellement malléable. Mm-hmm. C'est tellement bon, c'est tellement réconfortant. Avec du fromage gratiné là, par-dessus. Là.
1: Écoute,
2: miam, miam, miam.
1: Moi, ce que je fais, là, j'ai pogné ça sur... je m'étais abonné à HelloFresh à un moment donné, juste pour voler les recettes puis garder les cartons après. Là. Et il y avait une recette d'orzo au poulet. Dans le fond, c'est de l'orzo avec une sauce fromagée. Tu fais une béchamel puis tu remplis ça de fromage cheddar, tu mélanges ça, ça te fait une sauce assez liquide.
2: Okay.
1: Tu mets ça dans ton orzo que tu as fait cuire au poulet. Puis après ça, tes languettes de poulet, poitrine de poulet blanche, là, des poitrines de poulet, évidemment. Puis t'es fait rôtir, mais après ça, tu mets de la sauce barbecue du marché.
2: Oh!
1: Le mix ensemble, c'est incroyable. T'ajoutes des petits pois dans ton orzo, là. Hey, c'est tellement bon, riche et réconfortant. Ça fait partie des recettes, je crois, que ma fille, plus tard, va trouver réconfortante. Puis on en a toutes des recettes réconfortantes comme ça. Et j'ai essayé de décortiquer pourquoi ça vient nous chercher autant que ça. Particulièrement à l'automne, vous remarquez, on a tout le temps le goût d'avoir des grosses batchs de bouffe qui nous remplissent. Notre corps est conditionné à faire des réserves avant l'hiver.
2: Ah.
1: Puis on a besoin de nourriture riche en gras et en sucre pour justement faire des réserves pour se tenir au chaud.
2: Wow.
1: Et donc, vous allez remarquer les tartes aux pommes, les tartes au sucre, justement, tu l'as dit, le spice, la tourtière, les gros repas en sauce avec des affaires réconfortantes, c'est toutes des choses qui sont riches et qui nous font du bien. Deuxième élément, pourquoi ça vient nous chercher autant que ça, les recettes réconfortantes, c'est que l'odorat, vous le savez, c'est le sens qui est le plus fort au niveau de la mémoire. Donc, celui qui évoque le plus.
2: Huh?
1: Comme, je fais juste vous dire, imaginez, c'est l'été, vous rentrez chez votre grand-maman, qu'est-ce que ça sent?
2: Ah oui.
1: Vous le savez tout de suite.
2: Direct.
1: C'est ça. Donc, c'est pour ça, les arômes sont un des vecteurs de souvenirs les plus forts. Et c'est ce qui explique également. Mais là, je parle d'affaires riches, OK? Sucrées, gras, c'est normal. Mais il y a aussi d'autres saveurs qui peuvent être tout à fait saines qui sont justement associées à du réconfort, comme par exemple les courges, les pommes. C'est par rapport aux saisons, puis c'est aussi des régions comme par exemple, qu'est-ce qui revient dans notre culture, comme par exemple, t'as dit la tourtière.
2: Le cipaye, c'est ça.
1: Le cipaye, la tourtière, mais les poutines également, les gens,
2: ben oui.
1: Ça remplit toutes les coches. Là.
2: Ah oui.
1: Parce que quand tu retournes chez vous, tu la connais, la poutine de ta cantine préférée, puis ça te fait du bien, puis c'est du réconfort.
2: Tu sens l'odeur là, de l'huile. Là.
1: Oui, alors profitez-en bien de l'automne pour justement apprécier ces bonnes choses de la vie. C'est un petit détail, mais qui nous fait beaucoup de bien. Avec parcimonie, c'est sûr, pour tu sais, on se clenchera pas des poutines toutes les fins de semaine.
2: Faut avoir un peu de modération quand
1: mais
2: même.
1: Dites-vous, vous n'êtes pas faible, c'est votre corps qui vous dit « j'ai besoin de réconfort, il va faire froid ». Puis c'est tout à fait naturel. Alors, c'est ce qui explique les plats réconfort comme ça. Mais moi, je veux vous lire au 88-723-2564. C'est quoi votre plat réconfort qui vous fait du bien?

0: On arrive à la fin de cette édition du lundi 5 octobre dont on passe ça de même. Il y a Diane qui s'en vient avec une playlist pour vous accompagner en toute complicité. Cet avant-midi avec Viva l'avant-midi, on a du Sam Hunt. Stella Lefty en nouveauté avec Boston. Je m'appelle Jay. Nathan, comment t'as trouvé ta première expérience?
1: J'ai adoré. Personnellement, ça a été un coup de cœur et on se reprend demain.
0: Ben oui, ben t'aimes tellement ça que tu vas revenir demain. Ben oui. C'est pas beau, ça. C'est parfait. On va se retrouver demain dès 6h. D'ici là, Francis de Grandpré. Si j'avais su, à Viva.

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souhaite un bon début de journée, 5 octobre. Aujourd'hui, oui, oui, ça sonne une cloche, hein, vous dites. Ben oui, mais il me semble que cette date-là, ça me dit quelque chose. J'ai vu passer ça aux nouvelles. Il me semble que le 5 octobre, je vois ça sur des pancartes. J'ai vu ça aussi, ah oui, sur un carton que j'ai reçu par la poste. Ah oui, un carton de vote, c'est ça. Alors, effectivement, jour de vote aujourd'hui, c'est le jour J. Alors, les dés sont jetés. C'est aujourd'hui que le Québec passe aux urnes, que vous allez voter, que nous allons voter. Alors, peu importe le choix que vous allez faire, sachez que c'est bien correct. L'important, c'est juste d'y aller et de se faire entendre, tout simplement. Diane Simard est très contente de démarrer cette belle journée-là avec vous autres. Un gros merci de choisir Viva l'avant-midi. Puis, j'ai une question à vous poser. Est-ce que vous êtes genre à vous empêcher de sortir, d'aller au resto, d'aller voir un bon film au cinéma parce que, comme vous n'êtes pas accompagné, cette journée-là, ça la donne comme pas, mais vous seriez seul? Est-ce que vous empêchez de le faire parce que vous êtes seul? Fini ce temps-là. On en reparle cet avant-midi. Pour tout de suite, voici Stella Lefty à Viva.

avec où le vent nous mène dans Viva la vent midi. Alors, une chanson qui donne le ton sur ce nouveau disque de Vince Lemire qui est en préparation, qui devrait sortir à la fin mai 2027, selon les dernières nouvelles. Et là, ben,

locataire ou encore là, ça vous tente de le voir dans votre coin puis qu'il n'est pas passé cet été, let's go, c'est le temps de lever la main. Ma prochaine invitée, elle nous a offert de la nouveauté le 18 septembre dernier, Bass Persuade. Cet album était très attendu de Miley Cyrus qui est

Dans les prochaines secondes, c'est un grand cru que je vous propose. Oui, de l'année 1983. Ah oui, je vous le dis, là, ceux qui sont nés cette année-là, autant la musique que les gens...

s'en viennent dans un petit instant à Viva. Et quelle bonne nouvelle on a eue. Ils vont faire un concert en sol canadien en février prochain. Ben, en fait, 4 concerts, oui. Ils établissent résidence du côté du Stade Rogers à Toronto. Alors, 12, 13, 19 et 20 février prochain, c'est ce qu'a annoncé Rogers et Live Nation dans un communiqué qui a été publié vendredi. Et là, ça s'appelle Into the Millennium Homecoming Live in Canada. Et ce sera le seul concert du groupe en stade qui sera donné en Amérique du Nord en 2027. C'est ce qu'on a dit dans le communiqué. Alors, par la suite, ils vont s'en aller du côté de l'Allemagne. Et les billets en prévente sont disponibles pour les clients de Rogers dès aujourd'hui. Et la vente

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rentrée qui vient de passer et où sera le monde dans Viva l'avant-midi. Lui qui présente son tout nouveau spectacle, hein, Bien assis. Alors, un spectacle qui est beaucoup plus intime. C'est un petit moment privilégié qu'on partage avec Marc Dupré. Moi, je jaillis pas ça pantoute quand les artistes font ça. De plus en plus, ils le font comme des tournées en parallèle. Vincent Vallière également, même les deux frères. Alors, des fois, on est en formule full band. Beaucoup de monde sur scène, mais d'autres fois, en parallèle, on poursuit une tournée aussi où l'artiste est comme plus en solo ou accompagné d'un ou deux musiciens. C'est vraiment le fun et ça donne quelque chose de particulier et de plus intime pas mal avec l'artiste. Alors, c'est ce que vous pouvez faire et percevoir là, avec Marc Dupré, son nouveau spectacle Bien assis. Et notre prochaine invitée, elle est en spectacle, mais de l'autre côté de l'océan là, pour les prochaines semaines. Beaucoup de dates à l'horaire pour novembre, pour Cœur de pirate, mais elle va revenir en sol québécois, le faites-vous en pas, au début de l'année 2027. Elle qui a fêté son anniversaire, hein, le 22 septembre dernier. 37 ans, elle a fêté ça avec une magnifique photo qu'elle nous a partagée d'elle quand elle était toute petite avec un xylophone. C'est sûr qu'il manquait un petit sourire, mais c'est pas grave, elle est tellement cute, là. Ses cheveux étaient d'un beau blond avec le toupette en frange et on voyait que déjà, là, il y avait une graine qui était semée pour Cœur de pirate qui est là avec Mélancolie maintenant.

Êtes-vous game d'aller au cinéma ou encore au restaurant seul? Est-ce que vous vous empêchez de le faire quand vous n'êtes pas accompagné? Ça a l'air que c'est bien in de se promener en solo. On en reparle dans un instant. Pour tout de suite, voici Lost Frequencies. À Viva! 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

actuellement. Le Loneliness Influencers est très, très, très hot. Alors ça, ça se traduit par solitude, littéralement. Alors le phénomène des Loneliness Influencers montre qu'aller au cinéma seul, voyager seul, manger au resto seul, c'est tout sauf désagréable. Alors là, c'est même un signe d'émancipation. Il y a un papier super intéressant dans la presse là-dessus en fin de semaine. Et honnêtement, là, faut pas s'empêcher de sortir parce qu'on n'est pas accompagné. Ça, c'est la pire affaire à faire. Et en ce moment, c'est très, très

0: qu'on a à faire. Alors, enjoy et sortez, même si vous êtes en solo. Miles Smith à venir à Viva.
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10: Bonjour, ici Christophe Moquin pour vos nouvelles. Des travaux de réfection sont effectués sur le pont de la rivière Tartigou à Baie-des-Sables jusqu'au 23 octobre. En tout temps, la circulation se fait en alternance et la largeur de la voie est réduite à 3,5 mètres. Ce 5 octobre, c'est la Journée mondiale des enseignants sous le thème « Chaque jour, les profs choisissent les élèves ». La Fédération des syndicats de l'enseignement interpelle la population du Centre de services scolaires des Monts et Marais afin que celle-ci prenne le temps de remercier le travail des enseignantes et des enseignants ainsi que leur engagement auprès des élèves. C'est ce qui complète vos nouvelles. 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

Swift est notre prochaine invitée avec la pièce que l'on retrouve dans le générique d'Histoire de jouets 5. Et là, j'avais du rattrapage à faire parce que c'est arrivé sur la plateforme Disney+, il y a quoi, une semaine et quelques jours, presque deux semaines. Puis, j'avais pas réussi à aller le voir au cinéma. Alors là, je me suis gâtée en fin de semaine, petite soirée cinéma maison, mère-fils avec ben du popcorn, extra beurre, oui merci. Et effectivement, c'est très bon. La fameuse dualité entre l'arrivée de la tablette et comment les jouets peuvent perdurer. Est-ce que les enfants

continuer à jouer pour vrai avec des jouets, même si la technologie est arrivée, même si la tablette est présente. Alors, quand même, je vous dirais qu'il y a des belles leçons à prendre. Puis mon fils de 9 ans était très attentif à ça aussi. Je trouve que ça sème de belles graines aussi, parce qu'on n'est pas contre la technologie, mais c'est de voir un peu que ça peut cohabiter à quelque part, hein? Alors, de leur montrer ce genre de film-là, je trouve pas ça mauvais, mais pas pantoute, si bien sûr, ils ont encore l'âge de pouvoir retirer les leçons des films d'animation, on s'entend. Alors là, voici Taylor Swift avec la pièce qu'on retrouve dans Histoire de jouets 5, I Knew It, I Knew You, à Viva!

0: Alors, c'est le 5 octobre aujourd'hui, jour de vote. Les dés sont jetés. Alors, c'est ce soir que nous saurons finalement quelle sorte de gouvernement nous aurons au Québec pour les 4 prochaines années. Et là, je me demande, est-ce que vous êtes fixé dans le vote que vous voulez faire? Hein? Parce que moi, je vous dirais que je suis encore indécise en deux. Ça se peut-tu d'être indécise rendue là, là, au jour J? Alors, il me reste encore quelques petites données là, à analyser là, avant de faire véritablement mon choix. Je sais pas si des fois c'est comme ça vous autres, mais il y a un chef ou une chef de parti qui me plaît, des idées qui me plaisent, mais la personne qui représente, mettons, ce dit parti dans ma circonscription, c'est comme si ça m'appelle pas, ce candidat-là ou cette candidate-là. C'est ça qui vient un peu tannant aussi, hein. Tu sais, c'est, faut que les étoiles soient alignées, je vous dirais. Mais là, je suis là-dedans. Mais selon les sondages, justement, c'est normal des fois d'être indécis parce que le pourcentage des électeurs sans choix précis tourne autour de 15% selon les données de Synopsis et la presse. Alors là, les partis tentent de convaincre ces fameux indécis-là dont je fais partie, visiblement. Et il y a une stratégie aussi de certains électeurs qui attendent les derniers jours pour voter, là, pour le parti qui a le plus de chances de l'emporter dans leur circonscription. Alors, ils attendent de voir la tendance. Alors, quoi qu'il en soit, allez voter aujourd'hui. Peu importe votre choix, l'important, c'est d'en faire un. Chenaille Atouin est à venir, à Viva.
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0: voici la version française de Kiss My Glass. Bon début de semaine à Viva.
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Elle a été la plus récompensée des MTV Video Music Awards il y a à peine une semaine, Madonna, qui vient de passer avec 7 statuettes au total. Sorry qu'on vient de s'offrir à Viva. C'est Diane Simard qui est en place avec vous autres, avec Alex maintenant.

0: Il y aura également la toune du lunch, hein, la chanson qui met la table sur ce que vous allez entendre ce midi. Pour le lunch 80-90-2000, juste toujours de la belle nostalgie. Et on va se faire plaisir tantôt parce que c'est une chanson qui nous ramène au début de la décennie 80. Et là, c'est une pièce qui littéralement célèbre l'émancipation, la liberté, l'autonomie des femmes. Est-ce que vous commencez à voir? Oui, elle avait les cheveux tout crêpés, d'un look de feu. Cyndi Lauper s'amène avec Girls Just Want to Have Fun. Dans un instant, Viva, restez là.
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3: Bonjour, ici Christophe Moquin pour vos nouvelles. Des travaux de réfection sont effectués sur le pont de la rivière Tartigou à Baie-des-Sables jusqu'au 23 octobre. En tout temps, la circulation se fait en alternance et la largeur de la voie est réduite à 3,5 mètres. Ce 5 octobre, c'est la Journée mondiale des enseignants sous le thème « Chaque jour, les profs choisissent les élèves ». La Fédération des syndicats de l'enseignement interpelle la population du Centre de services scolaires des Monts et Marais afin que celle-ci prenne le temps de remercier le travail des enseignantes et des enseignants ainsi que leur engagement auprès des élèves. C'est ce qui complète vos nouvelles. 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

Je sais pas si c'est le prix hommage qu'on lui a remis à la fin du mois de mars dernier au Juno qui l'a autant inspiré en créativité, mais on adore avoir de la nouveauté de cette artiste canadienne qu'on aime beaucoup, Nelly Furtado. Alors, plusieurs nouvelles chansons ont été dévoilées cette année. Alors, évidemment que je vous invite à vous les procurer. Electric Circus, Torture of the Heart, No Place Like Home, et aussi, elle nous a offert une édition 20e anniversaire de Lose, une version spéciale.

spécial qui est sorti là il y a à peine quelques semaines, qui inclut des réinterprétations acoustiques et improvisées de ces classiques de cet album-là. Alors, c'est en nouveauté également à se procurer pour les fans de Nelly Furtado qui est là avec I'm Like a Bird. J'aime tout de cette chanson-là. On se fait plaisir maintenant. À Viva. Bon lundi.

0: discuté, hein, vous savez, la semaine dernière et l'autre d'avant également, parce qu'on surveillait à savoir est-ce que Mariah Carey, elle va se faire dépasser avec All I Want for Christmas Is You par Ella Langley et son gros hit Choosing Texas. Alors oui, c'est chose faite. Plus de 24 semaines au sommet du Billboard Hot 100 pour Ella Langley et Choosing Texas. Et c'est pas juste ça non plus qu'elle a fait comme record, là, Ella Langley. Alors là, elle vient de passer 19 semaines consécutives au top du classement des ventes numériques. Alors ça veut dire que pour cette première place-là, BTS, le groupe, ne détient plus le record de longévité en tête du classement des ventes de chansons numériques. Alors, toutes nos félicitations à Ella Langley qui est depuis 19 semaines avec Choosing Texas. Et évidemment, ici, c'est Viva la musique. Ça s'en vient. Restez là.
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Patrick Langlois vous attend à 18h hein, pour bien lancer votre soirée tout de suite après Viva la Casa avec ses chansons coup de cœur, des pièces du palmarès également. Alors, les hits à Pat, ça ne pas manquer avec Patrick Langlois pour bien démarrer.

0: Laurent Jalbert. Oh, ça va tellement être bon. Alors, ça s'en vient dans les prochaines. Moi, je laisse Julie vous présenter les autres surprises. Diane Simard vous embrasse. Je vous souhaite bon appétit. On se retrouve tout de suite après pour Viva l'après-midi. À tantôt. On se laisse avec Mumford & Sons et Chris Stapleton. Bon début de semaine à Viva.
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5: Bonjour, ici Christophe Moquin pour vos nouvelles. Des travaux de réfection sont effectués sur le pont de la rivière Tartigou à Baie-des-Sables jusqu'au 23 octobre. En tout temps, la circulation se fait en alternance et la largeur de la voie est réduite à 3,5 mètres. Ce 5 octobre, c'est la Journée mondiale des enseignants sous le thème « Chaque jour, les profs choisissent les élèves ». La Fédération des syndicats de l'enseignement interpelle la population du Centre de services scolaires des Monts et Marais afin que celle-ci prenne le temps de remercier le travail des enseignantes et des enseignants ainsi que leur engagement auprès des élèves. C'est ce qui complète vos nouvelles. 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

Comment ça se passe, vous autres? Est-ce que vous êtes en télétravail avec les enfants parce que c'est pédagogique aujourd'hui pour les élections? Est-ce que vous êtes au travail? Une chose est sûre, c'est que votre employeur est obligé de vous donner 4 heures pour aller voter. Donc, il y en a plusieurs d'entre vous qui vont sûrement finir un petit peu plus tôt aujourd'hui, justement, pour respecter ces 4 heures-là. Je vous rappelle que ce sont les élections provinciales. Aujourd'hui, c'est la journée de vote principal. Salutations à tous ceux et celles qui ont voté par anticipation déjà. Vous êtes merveilleux. Moi, mon horaire était beaucoup trop plein. Fait que ce soir, on y va ensemble, en famille. Nous autres, c'est bien important. À chaque élection, on amène les filles avec nous autres. Les trois, on veut qu'ils voient comment ça se passe. On veut qu'ils comprennent un peu le processus. Puis on veut leur montrer à quel point c'est important. C'est notre façon à nous de transmettre cette importance-là à nos enfants. On y va tout de suite avec le montage musical signé Le Lunch. Et ça va être bon. Santana, Maria, Maria. Ça commence notre dîner en force. Je vois ça, je vous le dis. Vous êtes à Viva. La musique. Bon lundi.

0: OK, je sais pas si vous écoutez Occupation Double, mais hier... Ouh là là! J'étais encore un peu enragée de la finale de l'émission d'hier. Émission qui n'a pas pu être contenue dans le format régulier. Ils ont été obligés de déborder un genre de 15-16 minutes dans l'émission d'OD Extra parce que ils étaient pas capables de condenser assez le montage. Il y avait trop de trucs croustillants à mettre dans l'émission d'hier. Honnêtement, c'était un dimanche OD épique et c'est typique de ce qu'on aime dans les dimanches OD. Je sais qu'il y en a qui sont comme un peu gênés. C'est comme un plaisir coupable OD. Moi, je l'assume ouvertement. Je le dis, j'adore Occupation Double depuis 20 ans. C'est une passion. Alors oui, moi, je vous donne aucun spoiler, mais l'élimination d'hier, là, j'ai bien hâte que ces candidats-là aient leur revanche. D'ici là, moi, je vous offre toujours le meilleur de la musique avec notre lunch 80-90-2000 qui nous ramène en 96 au retour. No Mercy, Where Do You Go? À Viva!
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Ce sont les élections provinciales aujourd'hui. C'est important d'aller voter. Et si jamais vous avez pas encore su ou vous êtes pas très intéressé envers la politique, c'est correct. Mais je pense que c'est quand même important d'aller exercer son droit de vote. Si vous savez pas pour qui voter, moi, mon truc chaque année, parce que j'avoue que c'est pas une passion dans mon cas, la politique. J'aime beaucoup plus vous parler showbiz, de sport, de petits trucs, maison, de petits trucs, voyage aussi, des affaires de même. Mais la politique, c'est pas mon dada. Mais chaque année qu'il y a des élections, que ce soit les élections municipales, provinciales ou fédérales, je vais sur le site de Radio-Canada pour faire le questionnaire de la boussole électorale. Moi, c'est vraiment quelque chose qui m'aide énormément à chaque fois depuis que j'ai 18 ans, que j'ai le droit de voter. Je pense que je l'ai fait à chacune des élections. Et ça m'a vraiment aidé à me diriger entre les différents partis politiques, de savoir un peu plus mes allégeances politiques aussi, ou ce qui m'intéresse un peu plus, que quel parti va être favorable selon mes intérêts ou le domaine de travail dans lequel je suis. Donc, ouais, la boussole électorale, c'est un très, très

me trompe pas, ce soir pour aller aux urnes. Pour aller voter, vous êtes supposé avoir reçu votre carton par la poste. Si vous n'avez pas déjà voté par anticipation, évidemment, parce que si c'est fait, ben tant mieux pour vous. Et ben vous aurez un petit relâche en fin de journée aujourd'hui. Sinon, ben c'est important d'aller voter aujourd'hui avec votre pièce d'identité et votre petit carton électoral. Sinon, ben du côté de la télévision, nous autres, ça va être un peu chamboulé l'horaire ce soir. Évidemment, du côté de TVA, Radio-Canada, même nouveau, il va y avoir des émissions spéciales pour les élections provinciales. Donc, les émissions qu'on est habitué de voir comme Dumas, par exemple.

0: musique, hein? Mais ce soir, il y a plusieurs éditions qui vont faire relâche. Nous, on continue avec Dilo, White Flag. Ça t'amène à Viva dans le lunch.
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Ah, oh, ça, c'est bon. D'ailleurs, ça me rappelle certains films aussi où la chanson a été utilisée dans plusieurs films. Mon nom, c'est Julie Barry. Je vous laisse passer une super belle journée. Bonnes élections. Je vous souhaite de les gagner, selon vos allégeances. Et sinon, ben nous, on se retrouve demain midi pour une autre édition du Lunch. Et on va certainement parler de box-office. Voici France d'amour dans le Lunch.

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5: Bonjour, ici Christophe Moquin pour vos nouvelles. Des travaux de réfection sont effectués sur le pont de la rivière Tartigou à Baie-des-Sables jusqu'au 23 octobre. En tout temps, la circulation se fait en alternance et la largeur de la voie est réduite à 3,5 mètres. Ce 5 octobre, c'est la Journée mondiale des enseignants sous le thème « Chaque jour, les profs choisissent les élèves ». La Fédération des syndicats de l'enseignement interpelle la population du Centre de services scolaires des Monts et Marais afin que celle-ci prenne le temps de remercier le travail des enseignantes et des enseignants ainsi que leur engagement auprès des élèves. C'est ce qui complète vos nouvelles. 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

Marie est très contente de s'inviter avec vous autres jusqu'à l'arrivée de Viva La Casa pour bien vous ramener à la maison. Et c'est jour de vote aujourd'hui. On peut pas passer à côté, évidemment. Alors, s'il y a une journée où on s'intéresse à la politique, c'est certainement aujourd'hui quand même. Et pas toujours évident de prendre position, de démêler tout ça, de savoir quel parti est en accord aussi avec nos valeurs. Ça se pourrait là que ça soit un petit peu mélangé encore, même si c'est le jour J. Mais on a jusqu'à 20 heures hein, pour faire notre choix. L'important, c'est d'y aller. Mais on va essayer de se démêler ensemble, là, si ce n'est pas déjà fait pour vous, là, cet après-midi. Il n'est jamais trop tard. On aura également Stromae en musique, Pomme, Coldplay, Mika, Ed Sheeran et Shakira est là tout de suite avec Burna Boy sur

Mais est-ce qu'on aura The Voice, nous autres, au Québec, la voix? Est-ce que c'est supposé revenir? Selon les recherches, c'est sur la glace, en tout cas, du moins pour 2027, parce que le dimanche soir, ce sera plutôt Hitster Québec qui sera présenté. Alors, c'est un jeu, hein, un quiz musical intergénérationnel. Je pense que ça va être le fun, déjà, de regarder ça et d'essayer d'y participer, parce qu'il va falloir... positionner les chansons un peu sur la ligne du temps, hein? Alors les placer chronologiquement, mettons, pour les écouter également, deviner

de vote aujourd'hui. Est-ce que vous êtes fixé dans votre choix? Est-ce que vous hésitez encore un peu? Vous avez du temps, hein? Vous avez jusqu'à 20h ce soir. On en parle dans un petit instant. Pour tout de suite, voici Chabouzi et Cowgirl à Viva.

0: Alors, c'est jour de vote aujourd'hui, élection provinciale. Depuis 9h30 ce matin, les bureaux de vote sont ouverts partout au Québec. Vous avez jusqu'à 20h, vous le savez. Et moi, j'avais encore une petite hésitation ou deux. Je vous le dis, là. Moi, je vais y aller en fin de journée. Puis, il est jamais trop tard, hein, pour aller faire le test puis vérifier si on est vraiment ancré dans les mêmes positions que le parti pour lequel on va aller voter. Alors oui, j'ai fait sur l'heure du lunch le fameux petit test de la boussole électorale. C'est la première fois que je le faisais, puis honnêtement, j'aime vraiment ça. Si vous êtes quand même sûr de votre choix, vous pouvez le faire quand même juste pour vous assurer que c'est vraiment en accord avec vos valeurs. Et si vous hésitez un petit peu comme moi, ben je pense que ça peut nous éclairer quand même. Alors boussole.radio-canada.ca, c'est vraiment bien fait, puis une trentaine de minutes à peine. J'ai répondu quoi? Une trentaine de questions. Prestations d'aide sociale, les accommodements, comment on se situe là-dedans, l'immigration pour la santé. Alors, ça nous permet aussi de se faire des réflexions, de voir aussi les positions de chacun des partis. Franchement, je vous le conseille, si vous êtes un petit peu ambivalent ou ambivalente, de faire le petit test de la boussole électorale. Mais l'important, c'est d'y aller voter. Hein? C'est notre devoir aujourd'hui. Taylor Swift à venir. À Viva, restez là.
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déjà vu dans Viva l'après-midi, Fred, qui est de l'autre côté de l'océan en tournée européenne. Ça se passe tout le mois d'octobre pour lui. Les fans en Europe sont bien contents de le voir arriver. Hier, il était à Bruxelles et c'est direction Genève pour après-demain. Alors, Fred, qui va revenir évidemment en sol québécois là, pour novembre prochain, puis il nous a offert une toute nouvelle chanson, Vendredi millionnaire. Elle est disponible sur toutes les plateformes. Dua Lipa s'invite avec Dance the Night. Bon début d'après-midi à Viva.

0: À surveiller dans les prochaines minutes, Matt Lang qui s'en vient en musique avec She Stole My Truck et c'est mois de sortie hein, pour Matt Lang qui va nous offrir son nouvel album sur lequel on va retrouver cet extrait-là qui est à venir dans un instant. On aura également pour vous autres le hit qui pop, une chanson qui vous met un peu de pep dans votre lundi après-midi. Alors c'est Kesha qui sera là avec TikTok. Gros, gros hit en réserve dans un moment. Viva, restez là.
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5: Bonjour, ici Christophe Moquin pour vos nouvelles. Des travaux de réfection sont effectués sur le pont de la rivière Tartigou à Baie-des-Sables jusqu'au 23 octobre. En tout temps, la circulation se fait en alternance et la largeur de la voie est réduite à 3,5 mètres. Ce 5 octobre, c'est la Journée mondiale des enseignants sous le thème « Chaque jour, les profs choisissent les élèves ». La Fédération des syndicats de l'enseignement interpelle la population du Centre de services scolaires des Monts et Marais afin que celle-ci prenne le temps de remercier le travail des enseignantes et des enseignants ainsi que leur engagement auprès des élèves. C'est ce qui complète vos nouvelles. 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

t'as manqué la fenêtre en question. Hein? Sarah Dufour, qui est en train de peaufiner un très beau projet, hein, elle a annoncé ça sur ses réseaux sociaux en co-animation avec Brian Audette. Elle va faire une émission du côté de Radio-Canada. Ça sera diffusé au printemps 2027. Ça s'appelle Sur la même fréquence. Alors, ils se promènent tous les deux dans les différents villages du Québec à la rencontre des villageois. Alors, bien hâte de voir le résultat de cette nouvelle émission-là. Ça sera à découvrir le printemps prochain. Enrique Iglesias est notre prochaine invitée à Viva. Un gros merci de nous choisir. Vous écoutez Viva l'après-midi. C'est Diane Simard qui est en place avec vous autres jusqu'à l'arrivée de Viva la Casa.

on doit se prononcer en tant que fan et public pour plusieurs catégories. Je vous rappelle qu'on peut voter jusqu'au 8 octobre prochain. Alors, dernière semaine pour le faire sur le vote.adisque.com dans la catégorie groupe ou duo de l'année, artiste féminine de l'année, artiste masculin de l'année, chanson de l'année, artiste autochtone de l'année et révélation de l'année. Donc, dernière semaine de vote pour le Gala de la Disque et c'est jour de vote aujourd'hui.

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1: À surveiller en musique dans les prochaines minutes, Stades avec Belge. On aura également Roxane Bruno avec Si jamais on me cherche. Et juste avant, c'est le gros, gros hit de Rosé et de Bruno Mars que je vous offre. Bruno Mars, qui a été sacré meilleur artiste R&B hein, au dernier MTV Video Music Awards, rien de moins. Et il va vieillir d'un an cette semaine. Sa quarantaine est bien entamée. Il va virer à 41 ans. Jeudi, qui s'en vient, le 8 octobre. Voici le hit APT. À Viva!

0: 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Florida Georgia Line est en réserve et Alex Warren dans un moment à Viva.
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10: Bonjour, ici Christophe Moquin pour vos nouvelles. Des travaux de réfection sont effectués sur le pont de la rivière Tartigou à Baie-des-Sables jusqu'au 23 octobre. En tout temps, la circulation se fait en alternance et la largeur de la voie est réduite à 3,5 mètres. Ce 5 octobre, c'est la Journée mondiale des enseignants sous le thème « Chaque jour, les profs choisissent les élèves ». La Fédération des syndicats de l'enseignement interpelle la population du Centre de services scolaires des Monts et Marais afin que celle-ci prenne le temps de remercier le travail des enseignantes et des enseignants ainsi que leur engagement auprès des élèves. C'est ce qui complète vos nouvelles. 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

aussi changé ma manière d'écrire les chansons. Alors, c'est 12 nouvelles chansons que vous retrouvez sur ce nouvel album d'Ellie Rose. Elle tient debout, maintenant disponible. Jess Scott s'invite tantôt avec son succès.

partie de notre playlist dans les prochaines minutes à Viva. Et je sais pas si vous avez vu passer ça en cours d'été, mais on commence à voir un de ces deux garçons le plus jeune sur les podiums de mode. Alors oui, son plus jeune garçon, Jaden James, le cadet, qui est âgé de 19 ans, a été vu cet été à la Fashion Week à Paris, Fashion Week masculine, avec des photos même où on voit Dior en arrière-plan. Puis franchement, il est vraiment, mais il se présente vraiment bien. Ça, c'est certain que ça fonctionne. On ne sait pas où il va se rendre, le plus jeune de Britney Spears. Lui qui joue du piano aussi depuis sa plus tendre enfance, alors la musique aussi lui plaît. On verra bien. En attendant, on aura Baby One More Time

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s'offrir d'ailleurs. Et c'est sur cet album qu'on retrouve aussi le duo avec Marie-Mé, Éclairer mes soirs. Alors, un album riche en émotions, ça c'est certain que les fans attendaient avec beaucoup d'impatience. C'est déjà le troisième album pour Francis de Grandpré. Et là, c'est parti. Il repart en tournée pour nous présenter cette nouveauté-là. One Direction!

Oui, c'est le moment de se dire goodbye, mais ce n'est qu'un au revoir. On reprend ça demain, tout de suite après. On part ça de même. Diane Simard vous souhaite un bon retour avec Viva la Casa. N'oubliez pas d'aller voter, hein. C'est jusqu'à 20h que les bureaux sont ouverts ce soir. Ciao, à demain.

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12: Bonne fin de journée, ici Christophe Moquin pour vos nouvelles. Une tempête automnale s'annonce ce mardi pour l'est du Québec. En effet, pour le Bas-Saint-Laurent et la Gaspésie, des vents en rafale jusqu'à 90 km/h durant une période d'une douzaine d'heures sont à prévoir selon Environnement Canada. Par endroits, des pannes de courant sont aussi à prévoir. De plus, des dommages aux toits, aux clôtures, aux branches, aux abris souples sont possibles. Aussi, toutes les traversées prévues entre Matane, Baie-Comeau et Godbout sont annulées. Le directeur du service de sécurité incendie de Matane, Jonathan Brunet, a reçu une croix du courage ce dimanche à Québec. La distinction honore un sauvetage héroïque en mer réalisé en novembre 2024 au large de la Gaspésie. M. Brunet et trois coéquipiers ont brisé la glace du fleuve pour rejoindre un navire cimentier où un marin souffrait d'une hémorragie interne. Après trois tentatives périlleuses, l'équipe est parvenue à secourir le blessé qui a survécu. Ce 5 octobre, c'est la Journée mondiale des enseignants sous le thème « Chaque jour, les profs choisissent les élèves ». La Fédération des syndicats de l'enseignement interpelle la population du Centre de services scolaires des Monts et Marais afin que celle-ci prenne le temps de remercier le travail des enseignantes et des enseignants ainsi que leur engagement auprès des élèves. Le 3 octobre dernier, les équipes Benjamin et Juvénile de football scolaire de l'Est du Québec ont disputé deux matchs. Au Juvénile, le Mistral a battu Gaspé 59-0. Au Benjamin, Matane a battu Rivière-du-Loup 14-8. La saison régulière se poursuit avec trois rencontres les 10 et 11 octobre prochains. Elle se terminera le 31 octobre pour laisser place aux séries éliminatoires qui débuteront le 7 novembre. C'est soir d'élection et l'équipe d'Arsenal Média suivra le développement de la circonscription de Matane, Matapédia, Métis et du prochain gouvernement en direct sur nos ondes et sur nos sites. Suivez les détails sur bonmatane.com.

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6: 16h plus, j'espère que vous allez passer non seulement un bon week-end, mais que votre lundi se déroule très, très bien. Super heureux de le terminer avec vous. Lundi peut-être particulier, hein, parce que on avait tous droit à un petit 4 heures pour aller voter aujourd'hui. Selon les règles de l'art, votre employeur devait vous donner 4 heures continues pour que vous puissiez aller voter. Si c'est pas encore fait pour vous, ben bonne nouvelle, parce qu'il vous reste exactement ça. 4 heures, ben 4 heures moins une minute à ce point-ci. Les bureaux de vote qui ferment à 20h ce soir. Et donc, je vais peut-être vous accompagner. C'est peut-être ça que vous êtes en train de faire en ce moment. Vous rentrez dans votre voiture et puis vous vous dirigez vers le bureau de vote. C'est drôle, avant même aujourd'hui, déjà 1,6 million de Québécois avaient voté par anticipation. Et donc, peut-être que pour plusieurs, comme moi d'ailleurs, c'est le cas, eh bien, c'est fait. Sinon, je vous rappelle, on habite dans un endroit où on peut voter, où notre vote est écouté, où notre voix est entendue. Et donc, je vous suggère, moi, je m'en fous pour qui vous votez ultimement, mais faites votre devoir de citoyen. Moi, je trouve ça le fun. J'ai hâte de voir les résultats demain. Toujours curieux de voir non seulement les résultats de qui a gagné, mais le pourcentage de gens qui ont justement profité de ce droit-là qu'on a ici au Québec et d'aller voter. Je m'appelle Pat Langlois. Je vous accompagne jusqu'à 18h dans Viva la Casa. Mon moment fort du jour, c'est drôle. Je pense que ça fait également partie de mon moment faible du jour. Aujourd'hui, justement, en cette journée de vote, c'était pédagogique pour les enfants. Et donc, c'était comme une grasse matinée. Ça a été un lundi un peu déguisé en dimanche. Pas d'alarme, les enfants avaient pas besoin d'aller à l'école, mais ça a été un peu ça justement mon moment faible, parce que les enfants étaient pas obligés d'aller à l'école. Des journées pédagogiques comme ça là, c'est le fun pour les enfants, mais c'est congé pour qui exactement? C'est vraiment une gymnastique en tant que parent. Je vous donne mon point de vue tout de suite après Stella Lafty. Grosse toune, mais pour laquelle elle a reçu beaucoup d'accusations. Plusieurs disaient que ça empruntait la mélodie de Stick Season de Noah Kahan. D'ailleurs, Noah Kahan fait maintenant partie des auteurs crédités pour celle qui nous a fait découvrir Stella Lafty. Voici Boston à Viva. La musique. Bon lundi!

Minutes en cette journée pédagogique pour la plupart, voire tous les enfants du Québec. Hein. Je suis convaincu que votre jeune est en congé aujourd'hui. Vous savez peut-être pas, mais c'est en vertu de la loi électorale du Québec. Le jour de scrutin d'une élection provinciale, eh bien, ça n'a pas le choix d'être une journée de congé ou une journée pédagogique sans cours pour les élèves des écoles primaires, secondaires et même plusieurs établissements d'enseignement supérieur. Évidemment, c'est parce qu'on utilise souvent ces écoles-là comme bureau de vote. Mais c'est drôle parce que à chaque fois qu'il y a des journées pédagogiques, aujourd'hui, c'en était une et j'avais cette réflexion-là avec ma blonde. Tu sais, c'est toujours tout un casse-tête. C'est une drôle de bébête, une journée pédagogique. Parce que pour les enfants, c'est assez clair. Pas d'école! Yay! Pour les parents, c'est qu'est-ce qu'on fait avec les enfants? Service de garde, oui, des fois, c'est une option. Grands-parents, un camp à la journée, ça, il y en a de moins en moins. Télétravail, ça, oui, on a la chance de le faire de nos jours. Est-ce qu'on prend une journée de congé? Pas nécessairement évident de prendre une journée de congé un 5 octobre. Est-ce qu'on s'arrange entre autres parents? Et tu sais, je le sais que les journées pédagogiques sont utiles. Tu sais, les enseignants travaillent, je le sais, ma femme en est une. Tu sais, les enseignants, ils se forment, ils planifient, ils corrigent, ils se rendent compte. Ces pédagogues-là sont pas inutiles. Et je vous le jure, ma femme, elle travaille amplement à chaque week-end. Donc, tu sais, c'est pas comme si ils ont le temps de le faire. Et donc, tu sais, c'est des journées qui sont super utiles. Mais je trouve tellement que c'est un casse-tête. Surtout que les dates sont pas toujours uniformes au Québec. T'sais, on pourrait s'arranger entre amis, entre voisins. D'habitude, on est dans le même centre de service scolaire. Mais tu sais, entre amis, des fois, on dit « Hey, toi, ta fille, as-tu congé? On pourrait s'arranger. T'sais, on les amène chez nous le matin, chez toi l'après-midi. » Puis non, c'est tout le temps un petit peu pêle-mêle. Fait que tu sais, en plus, des fois, on a des enfants dans différentes écoles, différentes pédagogues. Je trouve pas que c'est évident nécessairement. Je sais que c'est un mal nécessaire, mais c'est un mal nécessaire qu'on a dû tous vivre aujourd'hui. Et merci au télétravail, parce que regarder un film pendant que papa répond à ses courriels et puis qu'on essaie de faire deux, trois activités pendant qu'on fait le lunch puis qu'on court à gauche et à droite, eh bien, moi, je lève ma main, ça a été exactement ça, ma journée. Et donc, si vous voulez terminer cette journée-là en télétravail puis qu'il y a encore un jeune derrière vous qui demande pour la quatrième fois qu'est-ce qu'on fait aujourd'hui, bien, sachez que vous n'êtes pas seul. Solidarité de parents. Et c'est drôle parce que là, je parle d'une journée de pédago et Jean-Pierre Gravel, dans un instant, ben, lui nous ramène sur les bancs d'école. Première période dans quelques minutes. Philosophie. Jean-Pierre va nous présenter un concept qui, même si des années après avoir quitté l'école, on a peut-être oublié, eh bien, pourrait nous faire réfléchir pas mal plus qu'on pense. J'ai hâte de voir, il est comment comme professeur, Monsieur Jean-Pierre Gravel. On va le découvrir ensemble tout de suite après cette chanson qui a mené Maroon 5 au grand succès. C'est drôle parce que c'était pas leur premier extrait. Hein? Premier album s'appelait Songs About Jane. Ils sont sortis avec une tune qui s'appelait Harder to Breathe. Ça a fonctionné, mais pas comme celle-ci qui leur a mené un premier Grammy en 2006. Voici This Love à Viva. Merci d'être là.

0: Oh, j'ai l'impression qu'on va se faire chicaner si on met de la musique fort comme ça en classe. Les élèves, sortez vos cahiers Canada, aiguisez vos crayons, parce que professeur Jean-Pierre Gravel nous ramène à l'école. Et on commence la journée en philosophie, JP.
1: Hey, on va commencer ça en philo. Fait que je sais pas si vous allez être autant happy que la chanson souhaite que vous le soyez. Mais ouais, on va commencer la première période, les amis, en philo. Puis je vous demanderai d'être attentif, parce que je le sais, de mémoire, mes lointaines années de cégep, c'était peut-être pas la matière favorite, mais je vais essayer de vous jaser ça un peu. Okay? Est-ce qu'on est prêt, élève Langlois?
0: Moi, je suis prêt. J'ai mon cahier, j'ai tout.
1: OK. Alors, on va commencer par un concept qui s'appelle le memento mori. Est-ce que tu as déjà entendu parler de ça?
0: Memento, c'est latin?
1: C'est latin. Non, bravo, c'est ça. Je te donne un demi-point déjà. Écoute, ça remonte à il y a très, très longtemps. Puis c'est une philosophie qui était portée par certains philosophes dont vous avez déjà entendu le nom. Je pense notamment à un Marc Aurèle. Marc Aurèle disait, tu peux quitter la vie à cet instant, que cela détermine ce que tu fais, ce que tu dis et ce que tu penses. Marc Aurèle disait, tu peux quitter la vie à cet instant, que cela détermine ce que tu fais, ce que tu dis et ce que tu penses. Et il y a le collègue

0: qu'on est dans une société où on attend tout le temps. Mmh. On attend deux choses. Donc, on peut attendre les belles affaires. La fin de semaine, l'été, Noël, les vacances, une prochaine promotion. Ou on attend quelque chose de difficile. Par exemple, un coup de pelle carré d'en face. Ta grand-mère a un verdict de cancer. Hey, si seulement j'avais su que la vie était si fragile.
1: Ouais.
0: En 2026, les camarades dans la classe, là, mettez ça dans votre cahier Canada en le soulignant à gros traits. On le sait en 2026. C'est plus une excuse d'être toujours dans cette espèce d'attente-là de mieux, de plus beau, de plus fun, de plus riche, de plus grand. Peut-être qu'on n'aura jamais plus beau et grand et riche que l'instant présent. Fait qu'on peut-tu juste se rappeler ça sans que ce soit lié à du prêchi-prêcha de, ben justement, le coup de pelle carré d'automatiquement un verdict difficile pour profiter de la vie? Parce que ça n'a pas de bon sens, à mon humble avis, de vivre comme ça. Monsieur Langlois, je vois que vous avez la main levée.
1: Bien, c'est drôle, en fait, parce que je voulais partager quelque chose. Et tu sais, je savais qu'on allait parler de philo, mais je ne savais pas exactement où tu t'en allais. Et récemment, je devais conduire, j'avais comme une longue conduite, et quelqu'un m'a suggéré un livre que j'ai commencé à écouter. C'est rare que j'écoute des livres, mais j'ai commencé. Je voulais pas mentir pour dire que je suis en train de lire ce livre-là. C'est faux. C'est en anglais, ça s'appelle Die with Zero. Et le concept, c'est justement, tu sais, on est beaucoup dans, on économise de l'argent pour la retraite, puis à la retraite, puis un jour on va faire ci, puis un jour tel voyage, puis un jour telle affaire. Et tu sais, le concept du livre, c'est essentiellement la vie, c'est la somme de nos expériences. Et si on attend et on repousse constamment ces expériences-là, eh bien, on en laisse pas mal sur la table. Et même, tu sais, il y a personne qui, dans un vrai monde normal, tu sais, moi j'aime ma job, toi t'aimes ta job, je pense JP, mais tu sais, c'est pas tout le monde qui aime le 9 à 5 qu'ils vivent. Tu sais, dans un monde, là, tu vas peut-être mourir avec plein d'argent en banque, puis là, si tu le divises, là, t'as peut-être travaillé pendant comme 2 ans et demi pour rien. Tu sais, t'as travaillé pendant 2 ans et demi gratuitement à attendre le fameux moment où la dépenser ton argent puis aller faire tes expériences. Donc, on dirait que ça ressemble un peu là où tu t'en vas.
0: Ben, t'as totalement raison. Puis tu fais référence à quand on va décéder, on va être riche de toutes ces expériences-là. Mm-hmm. On les apporte avec nous, peu importe l'autre bord où on s'en va, si on s'en va quelque part. Les sous, ben, on ne répétera jamais assez. C'est pas le cas. Puis juste avant d'aller à la prochaine chanson, c'est drôle, ça m'a fait réfléchir pendant que tu me parlais. La semaine dernière, j'ai fait un webinaire devant 54 notaires.
1: Okay.
0: Et les notaires me disaient, tu seras d'accord avec nous, Jean-Pierre, pour dire que la fin de vie, ce n'est pas le sujet le plus sexy.
1: Non.
0: Signer le testament. Et pourtant, je leur ai raconté en riant, moi, j'ai fait ça il y a 2 ans avant de devenir papa.
1: Ouais.
0: Et ça a tellement touché ma conjointe qui est à côté de moi en Zoom parce que, évidemment, je partageais à la notaire que c'est elle qui va recevoir et tout ça. Puis ça l'a beaucoup, beaucoup touché. C'est comme peut-être que c'était pas une surprise pour elle, mais de l'entendre de ma bouche, ça ajoutait quelque chose. Et nous, on a décidé d'en faire une célébration. On a ouvert le soir une bouteille de bulle. Parce que dans le fond, quand tu fais ce geste-là, tu sais, devant lequel on est un peu réfractaire, tu donnes le plus beau cadeau à tes proches.
1: Ouais.
0: C'est de leur dire, hey, au moins, vous aurez l'esprit tranquille de les grandes décisions ont été prises. Vous n'aurez qu'à gérer votre peine. C'est déjà pas rien, là.
1: Non, non.
0: Fait que là, je vous ai vu attentif.
1: Oui.
0: Élève Langlois a même participé,
1: pas
0: comme
1: pire.
0: D'habitude. Alors, deuxième période, ce sera un cours de maths. Mais tu me connais, ce sera pas des maths conventionnels, je veux dire.
1: Parfait. Ben, j'espère, parce que maths conventionnels, je vais peut-être devoir reprendre le cours. On est à l'école, ça a l'air, avec Jean-Pierre Gravel dans sa quête du bonheur. On est tout de suite là. Encore là, tout de suite, oui. Après Save Me Tonight, on va l'avoir. Je coule mon cours de français, ça a l'air.
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0: 16h20 minutes à Viva, toujours avec notre complice du jour, Jean-Pierre Gravel, qui s'est improvisé professeur aujourd'hui après notre cours en philosophie. On s'en va en maths, JP, t'es sûr?
1: Ouais, on s'en va en maths, puis j'ai un livre entre les mains, fait que tu m'as fait une belle passe à palette sans le savoir. Le livre s'appelle 4,000 weeks, donc 4,000 semaines. Ouais. Il a été écrit par un dude qui s'appelle Oliver Berkman, et je viens de le recevoir, fait que tu vois, il n'y a pas de petites pages pliées. L'idée, c'est de se dire, hey, si on est privilégié, on risque de vivre, j'ai envie de dire, jusqu'à environ 80 ans,
0: ouais,
1: qui est grosso modo l'espérance de vie. Ben ça, mon chum, c'est 4,000 semaines. 4,000 petites semaines. Fait que quand tu prends deux petites secondes pour réfléchir à ça, des semaines gaspillées, tu sais, des fois, pour des raisons, je parle pas d'être malade puis d'être au lit, puis écoute, c'est pas une semaine gaspillée, on prend du mieux, puis on se repose, justement. Il y a des semaines où des fois, c'est des conflits qui perdurent, des trucs où on sait très bien qu'on pourrait régler ça en y mettant un peu plus de cœur et donc gagner sur cette équation-là. Donc, partant de là, j'ai décidé d'avoir un petit cours de maths, mais un cours de maths qui rentre dedans. Mettons, mon père a 75 ans. Ma famille demeure en Abitibi-Témiscamingue. Vous serez d'accord avec moi pour dire que c'est pas à part. C'est rare qu'on va là aller-retour.
0: On a plusieurs auditeurs en Abitibi-Témiscamingue, donc eux, ils trouvent que c'est à porte à côté, mais pour les autres, dans le réseau Viva, effectivement, c'est peut-être une petite conduite.
1: Ben oui, puis je vous aime. C'est ma région natale, là. Je vous adore. Mais on n'est pas, nous-mêmes, là, de vous, on n'est pas à porte, mettons. Je vais dire de l'autre bord.
0: Ben oui.
1: La rive sud de Montréal. Donc, mettons que mon papa, je le vois normalement deux fois par année. S'il est privilégié et qu'il atteint 80 ans, il me reste 10 moments avec mon père. Tu sais, mon père, c'est un obstineux dans la vie, puis peut-être qu'il m'écoute parce que tu l'as dit, on est en onde là-bas. Peut-être que je vais moins embarquer dans sa prochaine obstination pour me dire, hey, j'ai vraiment du temps à perdre dans cet argument-là parce que c'est une de nos 10 fois. Hey, ça se peut qu'on ait plus, là. Ça se peut qu'on ait 20, ça se peut qu'on ait 30. J'y vais avec une moyenne.
0: Ouais.
1: Et je répète, si on est privilégié, parce qu'il y a quelqu'un qui pourrait me dire, ça se peut que t'en aies moins, mon grand. Et il a raison. J'ai 45 ans. Alors, on fait le calcul. Si je me rends à 80, il me reste 35 étés comme celui qu'on vient de passer. 35 étés. C'est pas beaucoup. Et tu vois, 45 aussi, si je me trompe
0: 46.
1: Pas. 46. Bon, 46. Fait que, mettons, toi, t'adores le tennis. On se parle tout le temps de tennis à micro fermé. Il te reste 136 grands chelems à regarder. Oh!
0: Pas pire,
1: tu sais, là, tu dis, avec 136, ça a l'air beaucoup.
0: Moi, je trouve que c'est pas beaucoup, ma blonde, elle trouve que c'est beaucoup.
1: Ben, c'est exactement ce que j'allais dire. Ta blonde doit dire, ouais, c'est quand même énorme. Hey, non, 136, ça part comme un claquement de doigts. Fait que là, c'est le fun comme cours, parce que vous n'avez pas de devoir à faire que vous aurez à me remettre, mais vous avez, en fait, vous n'avez pas le choix parce que j'ai semé une graine dans votre tête et dans vos cœurs. Vous allez devoir réfléchir en faisant ce calcul-là du 4000 semaines ou du 80, l'espérance de vie. Qu'est-ce qui me tient à cœur ou quel proche est si important dans ma vie? Et si j'accepte d'effectuer le calcul, ça veut dire quoi concrètement? Là, on n'est pas dans la philosophie de « Hey, il faut profiter de la vie maintenant » comme le Memento Mori, qui est le fun, mais qui reste très, très... Des fois, on le trouve loin de nous.
0: Oui.
1: Là, on est vraiment dans le concret. Puis des fois, c'est à ça que servent les maths. Et j'ai envie de conclure en disant « Pour moi, ce calcul-là est un tout petit peu plus pertinent et important que le théorème de Pythagore. » Mais écoute, c'est selon, là, peut-être que ça vous sert ce qu'on a appris dans votre job de tous les jours. Moi, pas tant.
0: T'en rappelles-tu du théorème de Pythagore?
1: Je me rappelle que je m'en rappelais dans le temps.
0: OK.
1: Écoute, j'ai fait mes 536. Ça me sert à quoi maintenant? À pas grand-chose.
0: Non, pareil. Moi, mes cours, mon 536, je l'ai fait deux fois tellement je l'aimais.
1: Ah, écoute, t'es un fan.
0: Oui.
1: S'il y avait eu une troisième, là, tu te serais inscrit pour la réponse.
0: J'ai tellement aimé ça. Est-ce qu'on peut continuer cet été?
1: Ah, t'es si unique, mon père. Je t'aime.
0: Hey, je t'aime, mais je t'aime plus quand t'es pas prof.
1: Fait que
0: En fait, je vais dire la semaine prochaine, on fait relâche parce que c'est l'action de grâce.
1: Ben, exact.
0: Donc, on se retrouve dans deux semaines. Congé de classe.
1: Et est-ce que tu promets de parler de ce que tu viens d'apprendre à ta blonde au souper tantôt?
0: Absolument.
1: Pas juste les grands chelems, là.
0: Ah!
1: 136, mon vieux.
0: 4000 semaines, ouais, ça fait réfléchir. JP, toujours un plaisir.
1: Plaisir partagé. Salut tout le monde.
0: Passe une belle semaine. Voici Savannah Jade et Marie-Mé. C'est Kiss My Glass à Viva. Bon retour à la maison. Merci d'être là.

0: suis tombé ce matin sur un article assez intéressant dans la presse où on parle de l'intelligence artificielle, évidemment, mais surtout que des élus canadiens vont étudier les risques de l'intelligence artificielle au Parlement. Évidemment, super intéressant et ça mène à une question et à une réflexion. Qui contrôle réellement l'IA ici au pays? T'sais, les élus vont commencer à se pencher sur son encadrement, mais à quel point est-ce que c'est trop tard? Et surtout, est-ce qu'on peut faire quelque chose pour changer ça? C'est la question que je me pose au retour. Réflexion assez intéressante sur l'IA et Diana King sera là avec Shy Guy. À Viva!
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Il y a une nouvelle dans la presse que j'ai lue ce matin en me réveillant que je trouve pas mal plus importante qu'elle en a l'air. Le titre, des élus vont étudier les risques de l'intelligence artificielle au Parlement. Et je lisais ça ce matin, ça m'a fait réaliser quelque chose. Vous savez, depuis 2 ans, on parle beaucoup d'intelligence artificielle, mais quand on parle d'encadrer, d'IA, on entend énormément parler des États-Unis. On entend parler de Donald Trump, des décisions de Washington, des dirigeants de Meta, de Google, de Microsoft, d'OpenAI. Mais nous, qu'est-ce qu'on fait au Canada? Et surtout, la grande question que je me posais, est-ce qu'on a réellement du pouvoir sur ces entreprises-là? Parce que pensez-y, peu importe l'outil que vous utilisez, s'il y a un petit peu d'IA dans votre vie, eh bien, c'est pas nécessairement de l'IA québécoise. Hein? On utilise ChatGPT, Google Gemini, Meta AI, Microsoft, Apple, Anthropic. Toutes les grandes plateformes d'intelligence artificielle sont soit aux États-Unis, en Chine, ou en tout cas certainement des entreprises étrangères. Et là, on décide, au Canada, on va essayer de voir qu'est-ce qu'on peut faire. Mais jusqu'à quel point est-ce qu'on peut, justement, légiférer? Parce que c'est quand même des questions importantes. Je dis pas qu'on devrait pas le faire. Je trouve juste qu'on est un petit peu en retard à la danse. Mais tu sais, qu'est-ce qu'on veut légiférer et qu'est-ce qu'on est prêt à perdre? Grande question que je me pose, là, depuis ce matin. Je suis pas certain. Tu sais, c'est sûr que on a besoin de l'IA pour notre économie. Tu sais, on veut que dans 10 ans, une technologie aussi importante soit là pour notre économie, nos entreprises, nos écoles, notre gouvernement. Mais à quel point est-ce qu'on peut mettre des règlements? Tu sais, on l'a vu avec Facebook. On a décidé de faire attention à nos entreprises de nouvelles. Et aujourd'hui, il n'y a pas de nouvelles sur Facebook. Tu sais, on l'a pas gagné, cette guerre-là. On n'a pas nécessairement le grand bout du bâton. Et donc, je trouve que c'est une fine ligne. Et je trouve ça absolument louable qu'on décide, tu sais, de se présenter à la danse puis de dire, OK, on doit absolument voir qu'est-ce qu'on peut faire, mais je me demande réellement à quel point on va avoir le gros bout du bâton dans tout ça, parce que, tu sais, l'IA, c'est pas une technologie qui s'en vient, là. Elle est là, dans nos poches. Je l'utilise à tous les jours. Vous l'utilisez sûrement tous les jours, en tout cas par la bande. Et puis, ces entreprises-là qui développent la technologie, c'est pas nous. Et puis, on peut bien décider d'établir des règles, mais on risque de perdre au change, comme on l'a fait avec nos nouvelles sur Facebook. En tout cas, ça m'a fait réfléchir. J'espère que vous aussi. Voici Amir. On dirait 16h38. Vous écoutez votre retour à la maison ici, à Viva, la musique.

0: On a un showbiz chargé aujourd'hui, comme à tous les lundis d'ailleurs, et plusieurs nouvelles à vous partager. La première, elle est triste. Le monde de la musique canadienne qui perd une de ses grandes voix. Je vous parle également d'un projet qui devait faire rêver, qui connaît plutôt un sérieux faux départ. Les Backstreet Boys qui vont peut-être donner chez nous certains des plus grands concerts de toute leur carrière. Je fais également le tour des sorties musicales du vendredi et du box-office du week-end. Tout ça dans un showbiz bien chargé. Et au retour, une grosse tune de Mumford & Sons. C'est celle qui lance leur nouvel album. Collaboration avec Chris Stapleton. Here s'en vient ici à Viva!
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1: Et on parle à Showbiz avec une nouvelle triste, la musique canadienne qui a perdu une de ses grandes voix, Sass Jordan, qui est décédée vendredi dernier, le 2 octobre, à l'âge de 65 ans, beaucoup trop jeune. C'est drôle parce que la cause n'a pas été annoncée. Elle avait toutefois annulé des concerts le mois dernier. Donc, tu sais, elle était encore en show le mois dernier. Et puis, elle a annulé des shows. Elle a évoqué des problèmes de santé. Et là, décédée. Sass Jordan est née en Angleterre, mais elle a grandi à Montréal dès l'âge de 3 ans. Adolescente, elle chantait au Parc Westmount. Elle fréquentait les clubs canadiens et montréalais à l'âge de 16 ans. Et en 92, elle avait lancé un album que vous connaissez peut-être, le disque Racine, qui s'était vendu à 450 000 exemplaires mondialement, 100 000 copies au Canada. Elle avait remporté d'ailleurs le Juno de l'artiste féminine la plus prometteuse en 89. Billboard l'avait désignée comme meilleure artiste rock féminine en 92. Entre autres, grâce à cet album et cette chanson qui vous rappelle sûrement des bons souvenirs, Make You a Believer.

Il y a toute une génération de Canadiens qui l'a redécouvert parce qu'elle a été juge à Canadian Idol où elle a siégé pendant 6 ans. Donc, triste nouvelle. Les Backstreet Boys qui pourraient jouer certains de leurs plus grands concerts en carrière au Canada. Malheureusement, un petit peu trop loin au Québec. Pour moi, c'est 4 spectacles au Rogers Centre de Toronto les 12, 13, 19 et 20 février 2027. C'est d'ailleurs les seuls spectacles nord-américains en stade de 2027. Ça montre à quel point ils sont populaires chez nous. Le concept, c'est Into the Millennium Homecoming Live in Canada, où le groupe va célébrer Millennium, cet album de 1999 qui contenait I Want It That Way, Larger Than Life et Show Me the Meaning of Being Lonely. La prévente commence aujourd'hui. Malheureusement, on va devoir conduire jusqu'à Toronto si on veut aller voir les Backstreet Boys. Box office, eh bien, c'est le film Verity, l'adaptation du roman de Colleen Hoover qui domine les palmarès du box office ce week-end. Et la semaine dernière, je vous parlais de Digger, le film de Tom Cruise. Les critiques étaient pas nécessairement extraordinaires. Eh bien, ça a l'air que y a personne qui voulait aller voir ce film-là. On dit que c'est le plus faible démarrage de Tom Cruise depuis 19 ans. Flop monumental. Côté sortie musicale, vous savez que c'est le vendredi qu'on sort toutes les nouveautés. Drake sort 4 nouvelles chansons, des chansons qu'on avait entendues dans son film Fear of Missing Out, incluant celle-ci, sa reprise de Ella Langley et Choosing Texas.

D'ailleurs, ceux qui pensent qu'il essaie de faire la pièce sur Ella Langley, eh bien, il a remis 100% des droits musicaux à Ella Langley. Et donc, c'est pas pour faire de l'argent qu'il a fait ça. L'autre sortie qui a retenu mon attention, c'est Noah Kahan qui a lancé une chanson qui va se retrouver sur la bande sonore du nouveau film Hunger Games. Voici Draw You Out.

0: Toujours bon. Toujours bon du nom à Kanye. Finalement, ben, hier soir, c'était Chanteur Masqué. Ceux qui l'ont manqué, j'espère que c'est pas du divulgacheur. Mais sous Colonel Pug, c'était Yves P. Pelletier de RBO. Et le nouveau costume point d'interrogation qui va avoir plusieurs vedettes tout au courant de la saison, eh bien, cette semaine, c'était Mathieu Baron. Ça fait le tour des nouvelles showbiz du Québec. On continue avec une toune qui, comme Drake, a emprunté à un autre. Une toune empruntée de John Denver, Country Road. Voici MGK avec Jelly Roll. À Viva!
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0: C'est une toune que j'adore, lancée en juillet 2024. Toujours une toune qui me fait plaisir. Et j'en ai plein des tounes comme ça qui vont vraiment vous faire taper du pied et qui vont vous faire passer une super belle heure parce qu'on est ensemble jusqu'à 18h et on va retrouver dans notre catalogue musical du Taylor Swift, du Luke Combs, Tom Jones également avec un vieux succès. Ça fait longtemps que je ne vous ai pas joué cette toune-là. Shakira et Burna Boy vont être des nôtres. Vanessa Boulet, comme à tous les lundis, est notre complice du jour, coach de remise en forme, qui va nous poser une question. Et c'est drôle qu'elle nous pose cette question-là. C'est le genre de question qui pourrait peut-être lui faire perdre sa job. Vous allez voir ça dans quelques minutes. Je vous rappelle, à 16h56 minutes, c'est journée de vote. Hein? Il n'est pas trop tard si vous ne l'avez pas encore faite. Et j'ai pour vous le chiffre du jour, qui n'a rien à voir avec la journée de vote, soit dit en passant, qui est 43. Parce qu'il y a 43% des Canadiens qui disent que cette corvée leur prend beaucoup trop de temps. Laquelle? C'est quoi la corvée qui, chez vous, vous prend trop de temps? Textez-moi 1-866-56-RADIO, 1-866-56-7234-6. On va voir si vous êtes dans la moyenne. Est-ce que vous faites partie du 43%? La réponse au retour à Viva la Casa.
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14: Bonne fin de journée, ici Christophe Moquin pour vos nouvelles. Une tempête automnale s'annonce ce mardi pour l'est du Québec. En effet, pour le Bas-Saint-Laurent et la Gaspésie, des vents en rafale jusqu'à 90 km/h durant une période d'une douzaine d'heures sont à prévoir selon Environnement Canada. Par endroits, des pannes de courant sont aussi à prévoir. De plus, des dommages aux toits, aux clôtures, aux branches, aux abris souples sont possibles. Aussi, toutes les traversées prévues entre Matane, Baie-Comeau et Godbout sont annulées. Le directeur du service de sécurité incendie de Matane, Jonathan Brunet, a reçu une croix du courage ce dimanche à Québec. La distinction honore un sauvetage héroïque en mer réalisé en novembre 2024 au large de la Gaspésie. M. Brunet et trois coéquipiers ont brisé la glace du fleuve pour rejoindre un navire cimentier où un marin souffrait d'une hémorragie interne. Après trois tentatives périlleuses, l'équipe est parvenue à secourir le blessé qui a survécu. Ce 5 octobre, c'est la Journée mondiale des enseignants sous le thème « Chaque jour, les profs choisissent les élèves ». La Fédération des syndicats de l'enseignement interpelle la population du Centre de services scolaires des Monts et Marais afin que celle-ci prenne le temps de remercier le travail des enseignantes et des enseignants ainsi que leur engagement auprès des élèves. Le 3 octobre dernier, les équipes Benjamin et Juvénile de football scolaire de l'Est du Québec ont disputé deux matchs. Au Juvénile, le Mistral a battu Gaspé 59-0. Au Benjamin, Matane a battu Rivière-du-Loup 14-8. La saison régulière se poursuit avec trois rencontres les 10 et 11 octobre prochains. Elle se terminera le 31 octobre pour laisser place aux séries éliminatoires qui débuteront le 7 novembre. C'est soir d'élection et l'équipe d'Arsenal Média suivra le développement de la circonscription de Matane-Matapédia-Métis et du prochain gouvernement en direct sur nos ondes et sur nos sites. 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
5: 17h02 le lundi, je pense que c'est un moment qu'on apprécie tous pas mal. Journée de travail qui est terminée, mais c'est peut-être une journée de travail qui s'est finie un petit peu plus tôt que prévu, hein, parce que journée de vote, 5 octobre au Québec, avec un 4 heures que l'employeur doit nous donner. Et si vous êtes un fin renard, vous avez peut-être pris les 4 dernières heures de votre journée plutôt que de dire « Moi, je vais prendre 10 à 2, puis après ça, je vais retourner travailler. » Chose certaine, j'espère que vous avez pris ce temps-là et que vous l'avez pris pour aller faire entendre votre voix. Je l'ai dit en début d'émission, on est chanceux d'habiter un endroit où notre vote compte. Et donc, moi, je me dis tout le temps que c'est notre devoir de citoyen, surtout quand quand il y a des enjeux si importants, hein, et il y a le classique, hein, pas le droit de se plaindre si on n'a pas voté. Hâte de voir le taux de participation demain. Déjà 1,6 million de Québécois l'avaient fait par anticipation, c'est mon cas. Je l'ai fait la semaine dernière et donc moi c'est fait, c'est coché. Mais non, je trouve qu'on est chanceux de vivre un endroit où notre voix et notre vote compte. Et donc j'espère que vous allez aller faire compter le vote. De toute façon, c'est parfait, moment parfait pour rentrer en voiture, se diriger vers le bureau de vote, parce que moi je suis là avec des bonnes tunes. Jeff Posey va être là, Luke Combs également, Taylor Swift, et donc de la grosse musique. Vanessa Boulay également va être là dans quelques instants. Vanessa Boulay qui est coach de remise en forme. Et tu sais, vous le savez, on nous répète constamment qu'il faut travailler sur soi, qu'il faut évoluer, devenir une meilleure personne. Eh bien, est-ce qu'on devrait parfois arrêter de travailler sur nous-mêmes? C'est la question un peu surprenante que Vanessa nous pose et à laquelle elle va répondre dans quelques minutes. Tandis que moi, je vous parle du chiffre du jour. Vous avez été plusieurs à texter au 866-56 Radio. 43 % des Canadiens disent que cette corvée leur prend beaucoup trop de temps. Loulou a dit la cuisine, Marie dit ménage, Steph a dit la vaisselle. Eh bien non, c'est une étude qui a été publiée qui révèle que 43 % des Canadiens interrogés trouvent que la lessive prend trop de temps. Et il y a près d'une personne sur trois qui reconnaît même avoir retardé ses plans pour pouvoir la terminer. C'est sûr que la lessive, tu sais, c'est parce que c'est en étapes. C'est lavage, séchage, pliage, rangeage. Je suis d'accord, ça prend beaucoup, beaucoup trop de temps. Ça, je pense qu'on pourrait laisser aller. Est-ce qu'on devrait laisser aller, eh bien, le vouloir de travailler sur soi, de devenir une meilleure version de soi-même? Mais c'est ce qu'on va répondre avec Vanessa Boulay tout de suite après. Tom Jones, Sex Bomb s'en vient juste avant. Voici Shakira et Burna Boy. C'est Die Die à Viva!

0: 7h12 et c'est lundi, notre complice du jour. Comme à chaque semaine, c'est la coach en remise en forme, Vanessa Boulay. Comment ça va? Attends, comment ça va? Le répond.
1: Ça va bien, toi?
0: Oui, ça va bien. Écoute, ça va tellement bien que tu étais sur mute. Fait que, tu sais, c'est ça. Ça va de même, hein? C'est pas tous les lundis qui vont bien. Mais là, je pense qu'on en est sur des patins. Et c'est très drôle parce que aujourd'hui, tu nous poses quand même une drôle de question pour une coach. Tu veux savoir si on devrait peut-être pas arrêter de travailler sur nous-mêmes.
1: Oui. Ben, c'est ça. Dit comme ça, je pourrais peut-être perdre mon travail aujourd'hui, mais non. Pour vrai, en fait, je me pose de plus en plus cette question-là parce que je trouve que on est un peu dans une heure où on a toujours l'impression qu'on peut ou qu'on veut ou qu'on doit travailler plus sur soi. Tu sais, on est dans une heure où on peut tout optimiser, là, tout. Que ce soit notre sommeil, l'alimentation, l'entraînement, la productivité. Puis, tu sais, bon, on a plein de sources, les podcasts, les livres, on veut travailler sur nos patterns, réactions, blessures. Ouais. Puis, tu sais, je suis la première à faire tout ça, puis à adorer ça. Puis, évidemment, j'en fais une partie de mon travail. Mais, tu sais, dernièrement, je me suis demandé justement à quel moment évoluer, ça devient une autre chose. Ça, puis à adorer ça. Puis, évidemment, j'en fais une partie de mon travail. Mais, tu sais, dernièrement, je me suis demandé justement à quel moment évoluer, ça devient un autre.

0: parce que ça peut être en remise en forme physique comme ça peut être dans plein de sphères de la vie. Je pense que je trouve ça bon d'avoir des objectifs sans non plus que ça devienne là, t'sais, une obsession.
1: Ouais, exact. Puis je trouve ça parfait. Puis tu sais, je trouve que c'est pour ça que la question est intéressante, ouais. Parce qu'à un moment donné, moi aussi, tu sais, je veux pas arrêter de vouloir plus, donc m'améliorer dans plusieurs sphères de ma vie. Mais ça reste que le danger pour moi, en tout cas, quand tu commences à vivre comme si justement la prochaine version de toi allait être encore la bonne ou la meilleure, tu sais, quand je réglerai ça ou atteint tel objectif, que je serai plus disciplinée ou blablabla, tu sais, là, je vais être bien. Mais je pense qu'il y a toujours quelque chose qui vient. Ensuite.
0: Ouais. Ouais, c'est drôle. J'essaie de voir, moi, dans ma vie, à quel point j'ai besoin d'avoir un objectif. Mm-hmm. Mais j'ai aussi, je pense, je suis capable de prendre un pas de recul. Autant dans comme le big picture que de dire, tu sais, OK, c'est ça mon but, là. Ben, c'est quoi ce mois-ci? Peut-être pas ça mon but. Tu sais, c'est mon but des 12 prochains mois, mais ça veut pas dire que je dois tout le temps avancer. Des fois, je peux reculer.
1: Ouais, puis part of the game, on le sait, mais ouais. Tu sais, je te dirais que j'ai un peu le même réflexe aussi. C'est sûr que moi, je suis beaucoup dans le OK, what's next? J'aime ça, l'action, puis c'est quoi la prochaine affaire, le prochain objectif. Mais dernièrement, justement, je me suis posée par rapport à tout ça, puis j'ai fait quelque chose que je fais moins naturellement à l'habitude. T'sais, j'ai reculé moi aussi un petit peu, puis ouais. J'ai regardé la big picture, puis je me suis dit, OK, au final, là, oh my God, t'sais, regarde ce que tu as accompli, regarde ce que tu vis présentement, puis regarde surtout ce qui est déjà là. T'es pas dans le sens, comme tu dis, bon, c'est fini, je m'assois sous mes lauriers, puis j'arrête d'évoluer. Mais juste, t'sais, on peut-tu apprécier 5 minutes qu'on a construit avant de justement continuer à construire quelque chose? Puis t'sais, tu t'en as parlé, on peut le voir dans le fitness, t'sais, quelqu'un qui va perdre 10 livres, ben il va les perdre, après, ça va être quoi? T'sais, il va être plus défini, plus fort. Il y a toujours quelque chose. Puis il y a quelque chose de pas mauvais parce que ça nous permet de continuer d'évoluer puis de travailler. Mais à un moment donné, je me dis, tu sais, chaque fois que tu atteins une certaine ligne d'arrivée, tu la recules ou tu sais, à quel moment tu gagnes finalement?
0: Oui.
1: La vraie victoire, tu sais.
0: C'est drôle parce qu'il y a, écoute, là, j'ai 46 ans. Je dirais début trentaine. J'avais quelques livres en trop, j'ai pris la décision de me remettre en forme, mais je l'ai fait quasi de façon maladive, là, tu sais, genre j'étais le gars qui se promenait comme le petit sac d'amandes dans sa poche et que tu sais, si tu m'offrais un sac de chips, il y a aucune chance que je dise oui et je l'ai fait, je me suis donné un objectif, puis une fois arrivé là, tu réalises OK, t'es au top de la montagne, mais c'est tough de rester là. Et donc maintenant, je trouve que d'avoir un juste milieu, c'est mieux que d'avoir l'objectif de performance, parce que, tu sais, c'est cool se rendre au but, mais après ça, rester là, c'est une job en tant que telle, là, tu sais.
1: Ouais, exact. Puis, tu sais, en même temps, c'est une question d'équilibre, mais tu sais, je pense que justement, de l'avoir vécu, tu as vu un certain côté de la médaille, puis après, tu vas plus dans l'équilibre. Tu sais, je pense qu'on le vit tous à un certain moment, le fameux excès, que ce soit dans l'entraînement, la bouffe ou peu importe, tu sais. Mais je pense que c'est ça, à un moment donné, il y a une certaine insatisfaction qui te permet de te faire bouger, de te faire avancer, d'essayer des choses. Mais à un moment donné, je pense que cette insatisfaction-là ne doit pas non plus juste être ton carburant. Parce qu'au final, tu vas être fier de ce que tu fais, tu vas avoir du plaisir dans ce que tu fais. Puis je pense que c'est ça souvent qui arrive, que quand tu arrives dans l'excès, ben là, il y a une partie de plaisir qui finit par s'effriter.
0: C'est un danger aussi de toujours trouver des bobos. Là, si tu veux tout le temps te trouver un but, à un moment donné, faut que tu trouves des défaites. Là,
1: exactement.
0: Donc, est-ce qu'on arrête vraiment réellement de travailler sur soi ou j'imagine que non?
1: Ben non, on n'arrête pas de travailler sur soi. Mais on peut devenir excellent, identifier tout ce qui ne va pas chez nous, justement. Mais à un moment donné, je pense qu'il ne faut pas juste identifier le prochain pattern ou la prochaine chose. T'sais. Il faut juste être humain là-dedans, puis comme tu l'as dit, surfer avec ce qui est équilibré pour nous aussi. Puis c'est pour ça que je pense que la nuance est super importante. Comme à force de constamment se regarder puis de vouloir s'améliorer, ben tu sais, on se voit au final un peu comme un projet à réparer. Puis ça, je le dis souvent, à un moment donné, c'est pas juste ça, l'évolution. Ouais.
0: Donc au retour, tu vas nous parler de 3 affaires très simples qu'on pourrait commencer maintenant?
1: Oui, absolument.
0: Bon, parfait, restez là. Vanessa Boulay est avec nous tout de suite après Lucala avec Hotter Now. C'est dans votre retour à la maison. À Viva, 17h18, c'est Pat qui vous accompagne jusqu'à 18h. Merci d'être là!

0: On est avec Vanessa Boulet, coach en remise en forme. Et là, bon, on va pas arrêter d'évoluer. Et on peut quand même avoir des objectifs sans tous les jours être en mode mission. Et donc, Vanessa, tu vas nous donner trois affaires très simples qu'on pourrait commencer à faire dès maintenant pour avoir une certaine balance dans tout ça.
1: Oui, exact, parce que comme on disait tantôt, le but c'est pas d'être en chantier permanent, puis puis c'est pas non plus d'arrêter d'évoluer. Fait que tu sais, pour moi, il y a trois affaires très simples qu'on peut commencer à faire d'une façon un petit peu différente. Tu sais, premièrement, j'en parlais tantôt, tu sais, avant de se dire bon, what's next, puis c'est quoi la prochaine affaire, on peut regarder c'est quoi qui se passe présentement. Mm-hmm. Tu sais, premièrement, quand tu atteins quelque chose, avant de te demander tout de suite bon, c'est quoi la prochaine chose, ben de regarder, tu sais, qu'est-ce qui est différent dans ma vie aujourd'hui versus il y a 6 mois, il y a 1 an, il y a 3 ans. Est-ce que aujourd'hui, justement, la version que je suis, ça me convient ou je me rapproche de cette version-là? Parce qu'on est très, très, très bon pour normaliser nos acquis et évidemment les efforts qu'on fait.
0: Ouais, dès qu'on a quelque chose, ça devient notre nouveau normal, puis c'est comme si on prend pas tout le temps de réaliser ce qu'on a.
1: Mais c'est un peu ça, puis c'est ma réalisation que je parlais un petit peu tantôt, c'est ce que je trouve fou. Tu sais, il y a quelque chose dans la vie aujourd'hui qui me fait capoter quand la version de toi, finalement, il y a 5 ans, versus aujourd'hui. Tu sais, tu passes à côté de plein de choses, plein de belles réalisations que tu as faites, juste, peut-être parce que tu n'as pas atteint l'ultime version que tu voulais atteindre ou tes objectifs à la rapidité que tu voulais le faire. Puis c'est ça. Puis en même temps, de reconnaître ça, ça ne veut pas dire non plus je me contente de ça pour le reste de ma vie. On peut être reconnaissant, mais quand même de vouloir continuer de progresser. Mais je pense que le premier exercice, entre guillemets, ça serait vraiment de regarder, pas de regarder ce qui manque, mais de regarder ce qui est déjà là.
0: Ouais. Deuxième truc.
1: Ouais, celle-là, elle va peut-être faire un petit peu plus mal. C'est de se demander, est-ce que j'ai envie d'évoluer ou j'essaie encore de me réparer? Parce que pour moi, il y a une grosse différence entre, encore une fois, j'aime qui je suis, mais j'ai envie de continuer de grandir ou il faut absolument que je règle encore ça chez moi pour enfin être correct. T'sais, on peut lire des livres, aller en thérapie, travailler sur ses réactions. On peut continuer de faire ça du temps éternel. Mais d'où vient l'envie de changer, finalement? C'est de la curiosité, c'est de l'ambition. Ça devient, comme tu as dit tantôt, un peu de la... une obsession.
0: Ouais.
1: C'est des choses différentes.
0: Mais c'est pas toujours facile, nécessairement, savoir d'où ça vient non plus.
1: Non, mais on le sait. T'sais, quand il y a une dichotomie un peu avec ce qu'on veut, comment qu'on se sent, on le sait un peu quand ça devient une obsession, que ça devient un petit peu malsain, t'sais, ou qu'on veut aller trop rapidement.
0: OK. Troisième truc.
1: Ouais, je pense qu'il y a une question qui aide beaucoup aussi. Ben, tu sais, en fait, ce que je trouve le plus difficile personnellement, c'est de faire la part des choses. Arrêter de pousser, puis faire attention, tu sais, je parle pas d'abandonner, tu sais, quand on veut quelque chose, il faut poser des actions, il faut avoir les conversations, il faut travailler, il faut aller dans ce sens-là, tu sais, faut se réessayer souvent, faut pas abandonner, mais après aussi de se demander, tu sais, est-ce que je suis encore en train d'agir sur quelque chose que je peux contrôler ou est-ce que j'essaie maintenant de contrôler le résultat? Parce que c'est pas la même affaire.
0: Ah ouais. C'est vrai que c'est pas évident, ça.
1: Non, le lâcher prise, pas évident.
0: Non, c'est ça.
1: Puis, je pense qu'une phrase qui est importante, qui serait bien de retenir, c'est justement le lâcher prise, ça vient après l'action. Mais ça remplace pas l'action. Ça vient pas avant l'action.
0: Mais lâcher prise, c'est pas rien faire.
1: Non, absolument pas, parce que, tu sais, évidemment, il y a plein de choses qui vont dépendre de toi, mais encore là, il y a des choses qu'on peut pas contrôler, puis ça, on pourra jamais les porter. Mais à un moment donné, on doit pouvoir dire aussi, bon, j'ai fait ce qui dépendait de moi, maintenant, j'ai pas besoin de m'étrangler ou de fixer vraiment le résultat. À un moment donné, il faut faire les actions, on laisse l'espace, puis à un moment donné, il y a un peu de présence de l'univers. C'est pas de la chance, mais à un moment donné, les choses finissent aussi par s'aligner. Quand on fait les bons comportements dans un sens, on prend des bonnes décisions, ben les choses finissent aussi par se placer un petit peu. Fait que le laisser aller est un petit peu là-dedans. En sachant qu'on a fait les bonnes actions et qu'on a travaillé pour.
0: On a commencé, Vanessa, en se demandant si on devait arrêter de travailler sur nous-mêmes. La réponse, c'est non, finalement.
1: Absolument pas. Puis je pense que je vais pouvoir garder mon travail.
0: T'as encore une job, mais malheureusement pas lundi prochain, mais pas parce qu'on veut pas, parce que c'est congé puis c'est férié. Donc on se retrouve dans 2 semaines, Vanessa. Merci.
1: Oui, bonne semaine.
0: Salut, passe une bonne semaine. Voici JF Posé. C'est Ballon Son, 17h26. Toujours des bons conseils avec Vanessa. Je te souhaite un bon retour à la maison.

0: des amis en fin de semaine. Je ne sais pas si vous avez été reçu hein, le samedi soir, toujours un moment idéal pour ça. Mais ça me mène à chaque fois que je reçois du monde à une question fondamentale et j'ai le goût de la débattre avec vous dans mon débat inutilement important. C'est une situation qui peut être délicate, tu sais, le souper tire à sa fin. Vos invités sont encore là, jasent encore tranquillement autour de la table. Et là, vous commencez à ramasser les verres, empiler les assiettes, peut-être partir le lave-vaisselle. Et donc, la fameuse question, est-ce qu'on peut commencer à ranger pendant que les invités sont encore là? J'y réponds au retour et je veux votre point de vue. 1-866-56-RADIO. Lou Combs également va être là dans un instant avec Days Like These. À Viva!
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Oh, que j'en ai une bonne pour le débat inutilement important de ce lundi. Quand vous recevez des gens à souper, à quel moment est-ce que vous avez le droit de commencer à ranger? Parce que je trouve qu'il y a quand même une mince ligne entre être un hôte efficace et dire sans le dire, bon ben, merci d'être venu, la soirée tire à sa fin. Est-ce que vous faites partie de l'équipe, je nettoie au fur et à mesure, ou l'équipe, non, moi je touche à rien avant le départ de mes invités? Parce que, tu sais, évidemment, le quand je ramasse au fur et à mesure, je pense que l'argument est excellent. T'sais, pourquoi regarder les assiettes sales s'empiler pendant 3 heures quand ça prend 30 secondes pour les rincer, les mettre au lave-vaisselle? Tu peux le faire en jasant. De plus en plus, tu sais, surtout au Québec, là, on a des parties de cuisine. On peut être tous ensemble. Ça veut pas dire que je quitte le party. Tu sais, on débarrasse après le repas, on met les restants au frigo, on remplit tranquillement le lave-vaisselle et puis on continue le party autour de l'îlot. Je suis bien d'accord. Mais il y a aussi le quand tu feras ça après. Qui est un très bon argument. Quand tu invites des gens chez toi, ton temps leur appartient un petit peu. Et donc, tu sais, si 4 personnes sont assises à table puis toi, tu passes 15 minutes dos à elle à remplir la vaisselle, je peux comprendre que ça fait un peu bête puis ça fait un peu... J'ai le goût que la soirée finisse. Donc, tu sais, je sais pas. Je trouve que c'est une question qui est très, très, très importante. Je vous ai demandé la question sur la messagerie texte tantôt. Il y a Julie qui me dit, moi, je commence à ramasser tranquillement. Pas pour mettre personne dehors, mais juste parce que je déteste me réveiller devant une cuisine en bordel. Puis je dois vous avouer que moi, je fais peut-être partie de ce camp-là. Je vais le faire. Puis de toute façon, c'est ça la beauté d'être en couple. Ma blonde peut rester là pendant que moi, je dis « Hey, moi, je veux juste aller faire un petit ménage. » Puis après ça, on va finir le reste. Vous me direz ce que vous en pensez pendant qu'on retourne en musique avec une formation qui a remporté en 2000, qui avait remporté Sky, le Juno du meilleur nouveau groupe. L'année d'après, il nous offrait celle-ci. Voici You, à Viva la Casa.

0: Autant nostalgique que moi, je pense que vous avez trippé avec cette chanson qui nous ramenait en l'an 2000, Sky, avec You. Mon Dieu, que j'ai des souvenirs. J'avais le CD de Sky à la maison. Je m'en rappelle comme si c'était hier. Et si vous êtes autant nostalgique que moi, mais je pense que vous allez vouloir rester parce que dans le Jukebox, dans moins de 10 minutes, on remonte il y a exactement 64 ans en arrière. Évidemment, je n'y étais pas, mais ça a été le lancement d'une chanson qui a lancé une des plus grandes carrières de l'histoire de la musique. Une chanson extrêmement simple, enregistrée par 4 jeunes musiciens qui étaient encore bien loin d'imaginer ce qu'ils les entendaient. Ce 5 octobre 1962, c'est un 45 tours qui arrivait dans les magasins. Et sans que personne le sache encore, mais c'était une des plus grandes carrières de l'histoire de la musique qui venait officiellement de commencer. Une tune qui nous a tous marqués, un catalogue qui nous a tous marqués, un band qui nous a tous marqués. Je vous en parle dans le Jukebox. Au retour et en musique, Taylor Swift sera là avec I Knew It, I Knew You, à Viva la musique.
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Fox. Quel privilège que j'ai à tous les jours de pouvoir retourner dans les annales de la musique pour ressortir des chansons qui ont marqué notre vie, vous raconter les histoires derrière ces tunes-là. Et aujourd'hui, j'ai le grand privilège de reculer il y a 64 ans, le 5 octobre 1962. Un groupe de Liverpool sortait un disque de deux chansons. C'était pas à l'époque un événement mondial, c'était juste quatre gars qui espéraient qu'on allait acheter leur premier 45 tours. Évidemment, je n'y étais pas, mais c'est une chanson qui a marqué ma vie, sûrement la vôtre également. Quatre gars de Liverpool, je pense que vous avez compris, on parle des Beatles.

Aujourd'hui, on entend les premières notes puis on connaît déjà la suite. Mais à l'époque, leur producteur George Martin était même pas convaincu qu'il devrait commencer avec cette chanson-là. On était vraiment très loin de la Beatlemania. Et j'ai commencé avec cette chanson-là au tout début avec l'harmonica parce que l'histoire derrière est vraiment, vraiment le fun. Initialement, George Martin l'aime pas tant que ça, la chanson. Il propose que les gars composent une tune qui s'appelle How Do You Do It. C'est une chanson composée par quelqu'un d'autre. Les Beatles l'enregistrent, cette chanson-là, mais John et Paul, ils veulent défendre leur propre composition et donc, ils veulent vraiment montrer à George Martin qu'ils savent écrire. Mais il reste encore quelque chose à régler en studio parce que c'est John Lennon qui joue l'harmonica, mais il doit aussi chanter. Puis, il y a un moment très précis dans la chanson où c'est impossible de faire les deux en même temps. Et donc, George Martin dit à Paul McCartney, « Bon, ben c'est toi qui vas chanter la petite phrase chantée qui précède le retour de l'instrument. » Et McCartney raconte qu'il était ultra nerveux. Tout s'est arrêté, sa voix se retrouvait seule, bien exposée, et il n'était pas nécessairement le chanteur aguerri qu'il est aujourd'hui. Ça donnait ceci.

Ce petit moment-là où on entend juste la voix de Paul McCartney, qui se considérait pas nécessairement comme un grand chanteur à l'époque, c'est presque rassurant, cette histoire-là, tu sais. Même Paul McCartney a déjà eu le trac, a déjà eu peur de manquer son entrée. Ils ont bien fait de l'enregistrer, la toune, ils ont bien fait de défendre ce qu'ils voulaient auprès de George Martin, parce que la toune a atteint le numéro 17 au Royaume-Uni. C'est un premier succès encourageant, mais encore une fois, on était bien, bien loin de la domination mondiale. Mais les choses ont accéléré quand même assez vite, comme vous le savez, avec les Beatles. Et moins de 12 mois plus tard, on avait

On l'entend déjà, hein? Juste entre les deux chansons, la musique gagne en intensité. Les refrains deviennent des cris collectifs. Je pense que Paul McCartney est bien à l'aise soudainement dans son rôle de chanteur. Et là, arrive la chanson qui va ouvrir la grande porte américaine.

Et là, c'est la Beatlemania. On est rendu en avril 1964, 18 mois après leur petit premier 45 tours qui a été lancé le 5 octobre 1962. Et là, soudainement, les Beatles occupent les 5 premières places du Billboard Hot 100. Les 5 places dans le même palmarès. Pour vous donner une idée, le 4 avril 1964, on avait au numéro 5 « Please Please Me ». Au numéro 4, « I Wanna Hold Your Hand ». Au numéro 3, « She Loves You ». Au numéro 2, celle-ci. Et au numéro 1, en cette semaine où les Beatles obtenaient les 5 premières positions, c'était celle-ci. C'est pas compliqué. Pour trouver un autre artiste dans le palmarès, il fallait descendre au numéro 6. Et les Beatles avaient encore 7 autres chansons dans ce même palmarès Hot 100. 12 tunes au total. On pouvait changer de poste, puis on retombait sur eux. C'était essentiellement ça. Mais ce qui est surtout impressionnant, ben c'est la suite. Parce que ce qui a commencé ce 5 octobre 1962 a mené une carrière où les Beatles ont accumulé 20 chansons numéro 1 au Billboard, 19 albums numéro 1 au palmarès américain. Et puis tout ça, ben ça commençait, ouais, le 5 octobre, alors que personne pensait que cette petite voix de Paul McCartney seul, qui avait pas le choix de chanter parce qu'on ne pouvait pas enregistrer l'harmonica et la voix de John Lennon, eh bien que cette histoire-là mènerait une grande histoire qui nous fait encore taper du pied 64 ans plus tard.

ça qu'on termine Viva la Casa, mais je suis bien en place pour encore une heure avec les hits à pattes. Un petit peu moins de blabla, des grosses tunes par exemple, et on va partir ça avec une formation qu'on adore ici au Québec. Les Backstreet Boys partent le show. On a également du Madonna, du Ed Sheeran, Bee Gees. On va dans toutes les années, oui, toutes les générations. C'est vraiment le fun, les hits à pattes. Et donc, si vous cherchez un endroit où passer la soirée avec de la bonne musique, vous êtes à la bonne place. Et en cette journée de vote, en cette dernière soirée de vote, eh bien, je vous souhaite que votre choix soit respecté, que votre choix et que votre voix soient entendues et que quelqu'un chez vous ait déjà décidé de ce qu'on mangeait pour souper. Parce que la fameuse question, toi, qu'est-ce que tu as le goût de manger? Suivi de, je sais pas, toi, ça peut prendre plusieurs tours de scrutin. Donc, j'espère que ce vote-là, il est déjà réglé chez vous. Chez moi, je pense qu'il l'est. Ma blonde, elle m'a déjà préparé un souper. Mon Dieu que je l'aime. Je vous souhaite une belle soirée sur les zones de vivant. On se retrouve de l'autre côté. Demain à l'émission, Marie-Christine Prou est là. Audrey Turgeon également, CPA, pour parler de cash. Voici Pelch avec Stats. Last night, à Viva.

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5: Bonsoir, ici Christophe Moquin pour vos nouvelles. Le directeur du service de sécurité incendie de Matane, Jonathan Brunet, a reçu une croix du courage ce dimanche à Québec. La distinction honore un sauvetage héroïque en mer réalisé en novembre 2024 au large de la Gaspésie. M. Brunet et trois coéquipiers ont brisé la glace du fleuve pour rejoindre un navire cimentier où un marin souffrait d'une hémorragie interne. Après trois tentatives périlleuses, l'équipe est parvenue à secourir le blessé qui a survécu. Le 3 octobre dernier, les équipes Benjamin et Juvénile de football scolaire de l'Est du Québec ont disputé deux matchs. Le Mistral a battu Gaspé 59-0 et Matane a battu Rivière-du-Loup 14-8. C'est soir d'élection et l'équipe d'Arsenal Média suivra le développement de la circonscription de Matane-Matapédia-Métis et du prochain gouvernement en direct sur nos ondes et sur nos sites. 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
5: Que oui, je vous le rappelle une dernière fois parce qu'il vous reste quand même 2 heures. Si vous n'avez pas encore voté, si vous n'avez pas fait votre devoir de citoyen. Et puis moi, je m'occupe de la bonne musique. Et donc, si vous rentrez dans votre voiture, si vous vous rendez vers le bureau de vote, vous êtes au bon endroit parce que dans les prochaines, Tina Turner, Elton John, Ed Sheeran. Et on passe avec une tonne des Backstreet Boys qu'on connaît bien, mais qui, à l'époque, avaient des paroles qui n'avaient aucun bon sens parce que les gars n'étaient pas populaires aux États-Unis. Ils revenaient de quoi? Backstreet's Back! C'est à Viva!

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1: Retour dans le passé musical pour le prochain segment. On va commencer en 1985 pour se rendre ensuite en 1977 avec une chanson qui, quoi, près de 50 ans plus tard, est encore une toune qu'on peut utiliser pour faire du RCR parce que c'est le rythme parfait à 103 battements par minute. Staying Alive des Bee Gees, une chanson qui est née un petit peu à cause de la mort d'un des membres du groupe, le batteur Dennis Bryan, qui a dû quitter l'enregistrement après le décès de sa maman. Et donc, plutôt qu'une boîte à rythme, l'équipe a pris deux mesures de batterie, de Night Fever et l'a mise en boucle. Sur la pochette, ils ont crédité un batteur imaginaire, un gars qui s'appelle Bernard Loupin, parce que oui, leur batteur n'était pas là. Et c'est parce qu'il n'y avait pas de batteur, eh bien, qu'on a eu le rythme qu'on connaît aujourd'hui. Chanson qui s'est rendue au numéro 1 le 4 février 1978. Pour 4 semaines, et celle qu'on écoute tout de suite après Madonna, c'est elle qui nous ramène en 1985 avec Into the Groove dans les hits à Pat. À Viva!

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1: La chanson Surprise du jour vient d'une chanteuse qu'on a connue toute jeune alors qu'elle faisait partie du Mickey Mouse Club aux côtés de Britney Spears et Justin Timberlake, une chanteuse pop qui avait une image propre jusqu'en 2002 lorsqu'elle a lancé cette chanson. Une chanson qui a beaucoup fait jaser. Elle s'est même fait critiquer par Shakira et Jessica Simpson qui ont critiqué publiquement la chanteuse avec un clip qui a scandalisé. Un clip où on voyait cette chanteuse qui faisait de la lutte, de la boxe dans la boue. Culturiste. D'ailleurs, la Thaïlande a protesté contre des affiches du clip qui faisaient référence au tourisme sexuel. Malgré tout, c'est un clip qui a été numéro 1 à Total Request Live à MTV et qui a quand même été un succès pour cette chanteuse. Numéro 1 en Angleterre et en Irlande, mais seulement numéro 48 aux États-Unis. Quand même une toune qui a été nommée au Grammy. On écoute au retour.
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1: Oui, cette chanteuse pop qui a fait critiquer, c'est Christina Aguilera qui a complètement changé d'image en 2002 avec celle-ci. Dirty dans les hits à Pat.
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1: On continue avec deux chansons qui sont aujourd'hui des succès, mais qui ont quand même eu tout un chemin à gravir avant de devenir les tunes qu'on connaît aujourd'hui. Wiz Khalifa et Charlie Puth, ben oui, classique See You Again qui honore le décès de Paul Walker. Saviez-vous que ce n'était pas Wiz Khalifa le choix numéro un? Non, initialement, on avait pensé à 50 Cent et Eminem. Eminem a dit non. Wiz Khalifa est devenu le plan B et c'est devenu un succès. Chanson qui a quand même gravi les échelons rapidement. Elle est entrée dans le palmarès en 100e position. La toute dernière place, 5 semaines plus tard, elle était au numéro 1. Un autre classique, eh bien, c'est une chanson que la compagnie disque voulait même pas lancer à la radio parce qu'ils considéraient que c'était beaucoup trop long. À la radio, l'animateur Kenny Everett l'a fait jouer 14 fois en 2 jours. Les auditeurs étaient au rendez-vous, la radio a remporté, et c'est pour ça qu'on connaît Bohemian Rhapsody de Queen.

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1: C'est là où toutes les femmes savent danser qui termine les Hits à Pat édition du 5 octobre. Journée bien importante dans l'histoire de notre province. Journée de vote, hein? Je vous rappelle, il reste un petit peu plus d'une heure si vous n'avez pas encore fait votre devoir de citoyen. Et je sais que c'est pas toujours le fun, c'est pas toujours évident de se déplacer, poursuivre une campagne, mais hey, on est chanceux, on est dans un endroit où notre vote compte réellement. Et donc, je trouve ça toujours important de faire notre devoir de citoyen. Donc, ouais, 5 octobre, une journée qui va marquer l'histoire de la province. Une journée qui a marqué également l'histoire de la musique. J'en parlais tantôt dans le jukebox. 5 octobre 1962, les Beatles sortaient leur premier extrait radio avec Love Me Do. 5 octobre 2012, Adele dévoilait Skyfall pour James Bond avec un orchestre de 77 musiciens. Potentiellement, la meilleure chanson de James Bond de tous les temps. Je m'appelle Pat Langlois. La bonne musique se poursuit sur Viva.
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3: Bonsoir, ici Christophe Moquin pour vos nouvelles. Le directeur du service de sécurité incendie de Matane, Jonathan Brunet, a reçu une croix du courage ce dimanche à Québec. La distinction honore un sauvetage héroïque en mer réalisé en novembre 2024 au large de la Gaspésie. M. Brunet et trois coéquipiers ont brisé la glace du fleuve pour rejoindre un navire cimentier où un marin souffrait d'une hémorragie interne. Après trois tentatives périlleuses, l'équipe est parvenue à secourir le blessé qui a survécu. Le 3 octobre dernier, les équipes Benjamin et Juvénile de football scolaire de l'Est du Québec ont disputé deux matchs. Le Mistral a battu Gaspé 59-0 et Matane a battu Rivière-du-Loup 14-8. 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

0: je suis là.
1: C'est lundi matin. J'espère que vous passez une belle soirée jusqu'à présent. Tommy Coderre qui est avec vous jusqu'à minuit. Petit rafraîchissement comme ça pour démarrer la semaine. Je vous rappelle qu'il y a toujours monmatane.com. Hein? Journée mondiale des enseignants, c'est aujourd'hui. Est-ce que vous l'avez fêté? Est-ce que vous l'avez souligné? Qu'est-ce qui s'est passé ici dans la région? Tous les détails se trouvent sur monmatane.com. J'espère que vous allez avoir du gros fun. Ouvrez le son. On est ensemble jusqu'à minuit.

Salutations à tous ceux et celles qui travaillent cette semaine. La gang, n'oubliez pas que, oui, c'est une semaine complète, mais après, c'est un long week-end, hein? 3 jours. Est-ce que vous avez déjà des activités, des sorties de prévues pour ce long week-end-là? Est-ce que vous travaillez, finalement, vous, lundi? Salutations aussi à toute la gang du Jean Coutu Matane. Passez une excellente soirée. Merci de nous avoir choisis, puis restez là. On est ensemble jusqu'à la toute fin de la journée. Tommy Coderre qui vous parle.

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7: Voici vos nouvelles, Arsenal Média. Sofiane Fortin quitte le poste de directrice générale et artistique d'art et spectacle Matani, ASM, dans les prochaines semaines. Cela faisait 2 ans qu'elle occupait ce poste. Le poste de directeur général et artistique d'ASM est donc maintenant disponible. Des travaux de sécurisation sur le terrain extérieur du centre d'hébergement de Matane seront effectués par Santé Québec Bas-Saint-Laurent. De récentes études démontrent une problématique de tassement de sol. Ce sol travaille et cela est dû au fait qu'une ancienne cour à bois était à cet emplacement il y a quelques années. La matière organique est potentiellement en décomposition. Des études ont aussi été effectuées au niveau de la structure de l'établissement. Il s'avère qu'elle est en bon état. Pour le terrain, des analyses plus approfondies devront être réalisées pour corriger la problématique. Et maintenant, la météo à Matane ce soir et cette nuit. C'est partiellement nuageux, suivi d'un dégagement vers minuit, et le minimum est de 11 degrés.
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